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3: Salut nos pitchounes. Dans l'actu de ce mardi, nous allons chez Suzy qui habite une jolie maison dans le New Jersey aux États-Unis. Suzy vient de rentrer chez elle et elle découvre quelque chose d'étrange dans l'une de ses chambres.
4: Oh, quelle drôle de pierre! Mais qu'est-ce qu'elle fait dans cette chambre? Comme c'est bizarre! En plus, elle est chaude.
3: Cette drôle de pierre de 10 cm de large avait en effet traversé le toit de sa maison pour atterrir dans une chambre, rien que ça.
4: Une pierre chaude, hot stone, qui traverse mon toit. Oh my god, elle vient sûrement du ciel.
3: Et oui, en effet, cette drôle de pierre serait certainement une météorite.
4: Les scientifiques m'ont expliqué que cette pierre pourrait avoir 4 à 5 milliards d'années.
3: Mieux que ça, ce bout de météorite serait carrément un reliquat, un morceau du début du système solaire. N'est-ce pas incroyable?
4: C'est une info carrément bizarre, insolite, 100% true, 100% vrai, et dans mon salon en plus.
3: À demain les Pitchounes pour une nouvelle info du jour, tout aussi bizarre.
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5: Vous écoutez Radio Pitchoun, c'est le club des Pitchoun, nous sommes ensemble jusqu'à 9h. Nous allons rejoindre dans un tout petit instant les copains Francis et Valentin. En ce qui concerne Ambre et Tristan, on aura le plaisir de les retrouver pour un nouveau journal des Pitchoun à 8h et à 9h.
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5: Vous écoutez Radio Pitchoun, vous écoutez le club des Pitchouns. Je suis en compagnie de Valentin, je suis en compagnie de Francis et c'est parti pour 2 heures de pure folie avec des
6: la folie.
5: Avec des jeux évidemment et vos chroniques habituelles, des chroniques informatives. Comment ça va Val?
6: Moi ça va très très bien. Je suis très heureux d'être là aujourd'hui, moins d'un mois avant le début de l'été.
5: Ah là là là là, mais c'est pas encore les vacances hein.
6: Non, c'est pas encore les vacances.
5: Il va falloir encore cravacher un peu quand même hein. Comment ça va, Francis?
7: C'est quoi ça, lindolfo.mp3?
5: Lindolfo.mp3, c'est...
7: Ok. Tu fais de la musique, c'est Lindolfo?
5: Alors, Lindolfo, déjà, pour les copains qui nous écoutent... Attends. C'est spécial quand même, hein. Moi, j'aime bien, mais bon. Bon,
7: attends, ça va partir. Attention.
5: Je sais même pas qui...
7: Ok, oh, c'est bien pour le matin, ça va nous accompagner, voilà.
5: D'accord, je voudrais juste qu'on embrasse effectivement, parce qu'on en parle, on lui prend sa musique, tu lui prends sa musique sans même lui en parler. Lindolfo, c'est notre monteur hein, sur Télépitchoun, pardon, et il doit nous écouter ce matin. On te fait un gros bisou, Lindolfo, gros bisou. Tu veux peut-être l'embrasser au lieu de lui piquer sa musique?
7: Ça commence à faire des tatou, il aime bien le reggaeton. Alors moi, je vais te dire, je vais m'embrasser,
5: Tu sais quoi? Ambiance toi, ambiance sommaire. Fais le sommaire, tiens.
7: Non, j'ai pas envie.
5: Ah si, bah fais le sommaire. Mais t'ambiancer.
7: Non.
5: Mais si. Deux jeux, il y a deux jeux.
7: Je suis trop gentil. Je m'appelle Francis et je suis trop mimi. J'adore manger des petites myrtilles.

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2: Merci d'être avec nous, il est 7h15, vous écoutez Radio Pitchoun, bienvenue si vous venez de nous rejoindre, bon appétit si vous êtes à table et bon réveil. Nous allons jouer au qui dit quoi avec Valentin, le principe du qui dit quoi. Qui dit quoi?
3: Le qui dit quoi, c'est super simple, des personnages de dessins animés vont parler, à vous de deviner
2: qui dit quoi.
3: Voilà, au lieu de deviner par une chanson, là on devine par un extrait. Voilà.
2: Et c'est pas facile.
3: Exactement, mais
2: parce que c'est vaste, le monde des dessins animés.
3: Vous allez devoir trouver un surnom. Voilà.
2: Un surnom.
3: Oui, j'ai envie que vous choisissiez un surnom.
4: Moi, je m'appelle le Lombric.
2: Pourquoi?
4: Parce que je suis un petit ver de terre.
2: D'accord. Moi, je m'appelle Lions.
3: Ah, à l'anglaise.
2: Yes.
3: Donc Lions contre Lombric, qui va l'emporter? Le premier. C'est un film, ce n'est pas un dessin animé.
2: Ah.
3: Allez, attention, bonne chance à tous.
5: Il me faut ces calices.
6: Tirez, ça m'évitera au moins un effort.
5: Vous allez sauter, vous allez revenir, ou je la bats sur le champ.
2: C'est un truc pour enfants?
6: Vous ne tueriez pas votre propre fille.
5: Quartier maître, apportez 6 autres pistolets, ôtez la charge de 4 d'entre eux. Mais ne me dites pas lesquels, surtout. Je vous laisse choisir, monsieur Sparrow.
2: Oh. Ah, je l'ai.
3: Oui.
2: C'est Jack Sparrow, non. C'est Pirate des Caraïbes.
3: Oui. Lequel?
2: Oh, le 1.
3: Non.
2: Le 2.
3: Non plus.
2: Le 3.
3: Non.
5: Oui. Vous êtes
3: 4.
5: Sûr?
6: Oui, évidemment.
3: Hey, c'est le 5. En tout cas, c'est un point.
2: Monsieur Sparrow, c'est pas facile.
3: Oui, mais j'ai fait exprès de laisser le monsieur Sparrow, mais un peu plus tard, histoire qu'il y ait quand même du dialogue avant pour les puristes.
2: Ouais.
3: Voilà. Donc pour vérifier, c'est donc Pirates des Caraïbes, La Fontaine de Jouvence. Et je veux juste savoir.
2: Je la veux,
3: c'est
2: moi aussi.
3: Lequel?
2: Cette Fontaine de Jouvence.
3: La Fontaine de Jouvence.
2: Que je puisse avoir un petit peu comme Francis, 208 ans, mais que je paraisse 8. J'aime bien.
3: Non?
2: Et avoir un globe magique.
3: Alors c'est le quatrième. Voilà. Le
2: Tu vois, j'avais dit 4.
3: Le cinquième, c'est La Vengeance de Salazar.
2: Plutôt que d'avoir dit 1, 2, 3.
3: Voilà. En tout cas, c'est un point pour Guillaume.
2: Voilà.
3: On continue avec ce deuxième extrait. C'est un dessin animé.
7: Marrant. Qu'est-ce que vous faites au sol au lieu d'être perché?
8: Ce qu'on fait au sol? Ah, oh, ça, c'est la meilleure, vous entendez?
7: Retourne à ton arbre, maître Corbeau.
9: Oh, regarde où tu es, monsieur le rat.
7: Monsieur le rat, écoute, je ne suis ni monsieur ni rat, attention à toi.
2: C'est Roger Carrel qui fait la voix.
9: Toi et ton éléphant, vous n'êtes pas sur notre arbre.
2: On en fait un Dumbo.
7: Non,
2: pas Dumbo.
7: Pas aux arbres.
2: Non, ça c'est pas Dumbo. C'est Dumbo.
3: Et c'est une excellente réponse.
2: C'est Dumbo. Ah oui,
3: les corbeaux. Lorsque Dumbo fait dodo dans l'arbre.
2: C'est la voix de Roger Carrel.
3: Avec la petite souris.
2: La voix française de Roger Carrel, celui qui fait Astérix d'ailleurs, entre autres dans les dessins animés.
3: Un point chacun. Un point pour le Lombric, un point pour le Lions. On continue avec ce troisième extrait.
2: Splendid! Mais c'est pas ça. C'est parce que vraiment ça me donne envie, hein. C'est tout. Hein. Allez, je tente. Rio.
3: Non.
2: Je tente. J'ai le droit? Techniquement, mais.
10: Bonjour pour toi?
2: Bah oui, le Marceau pour l'ami.
10: Le Marceau pour l'ami.
2: Je te donne le point.
3: Allez, un point chacun, bravo. Vous l'aviez tous les deux. C'est le Marsupilami qui joue à cache-cache et qui compte donc.
2: Et ça aurait pu être Rio aussi, hein. C'était un peu la musique.
3: Oui, ça faisait un petit peu la jungle. Donc là, c'est la version où il a des enfants. Voilà, il y a Ouba Bibi, Ouba Bobo, Ouba Bibu.
2: D'accord.
3: Voilà.
2: Très très bien. Ah là, je suis concentré aujourd'hui.
3: En tout cas, 2 points partout. C'est là que tout se joue. Et j'ai un petit peu cassé les choses, puisque d'habitude, il n'y a que des extraits. Là, c'est un extrait de quelqu'un qui parle, mais en chanson. Ah. Attention. C'est parti. Il va parler et chanter.
11: Non, c'est normal.
2: Je l'ai. Je pense l'avoir. Alors, me demande pas le film exact. Je peux dire le personnage, au moins, c'est sûr. C'est Olaf.
3: Oui, mais c'est quoi le film? Déjà, le personnage qui parle, c'est un point. Puisque c'est le personnage et non du dessin animé.
2: Ouais, mais ça, c'est la version courte. C'est pas dans la Reine des Neiges. c'est.
3: Ah, tu penses que c'est dans un.
2: Oui, c'est tout.
10: Je peux en dire, moi.
2: Vas-y, dis.
10: C'est dans la Reine des Neiges 2.
2: Ah, moi je pensais sur un court métrage. Tu sais, ils en ont fait plein sur Disney. Voilà.
3: Et c'est une bonne réponse.
2: Et si je dis la voix française, j'ai dit Roger Carrel tout à l'heure. Et si je dis que c'est Danny Boone, est-ce que j'ai le droit à un point supplémentaire? Car c'est Danny Boone qui fait la voix française. Oui,
3: je
2: Olaf.
3: Donne un point bonus si vous me donnez le nom de la chanson.
2: Alors, Danny Boone, rien du tout, mais alors un point bonus.
3: Il l'a dit plein de fois.
2: Le soir au coin du feu. Le soir au coin du feu.
3: Non.
2: Grandir seul. Grandir seul.
3: Non.
2: Pour en sortir.
3: Son chemin et sa passe. Ça me fait. C'était quand je serai grand, en tout cas. Et donc. C'est un point chacun. Un point pour la Reine des Neiges 2, un point pour Olaf. Donc et donc, c'est une et donc, très très belle.
2: Un point supplémentaire pour Danny Boone.
3: Égalité.
2: Non, rien.
3: Non, rien du tout.
2: J'aurais tenté de négocier.
3: En tout cas, bravo Lions, bravo Lombric.
2: Et merci à toi, Valentin, pour leur place à la musique sur Radio Pitchoun.

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2: 7h30, soyez les bienvenus les copains sur Radio Pitchoun. Radio Pitchoun que vous pouvez écouter évidemment sur vos enceintes connectées. Que se passe-t-il à 7h30, Francis?
3: À 7h30, c'est le moment de retrouver tous les bons plans dans toute la France avec l'agenda. 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
4: Salut les Pitchouns et bienvenue dans ce nouvel agenda des sorties. Aujourd'hui, direction Paris. L'atelier des Lumières va vous en faire prendre plein les yeux. En partenariat avec Apple TV, l'atelier invite le public à remonter le temps de 66 millions d'années pour un voyage fascinant avec une nouvelle création spectaculaire issue de la série documentaire à succès Planète Préhistorique d'Apple TV. Vous découvrirez la naissance fragile des jeunes dinosaures herbivores à la chasse nocturne des T-Rex en passant par le colossal Dryghnoctus, l'un des dinosaures les plus géants du monde. Vous découvrirez également les mystères révélés par les fossiles. Cette expérience immersive explore les liens profonds qui unissent toutes les formes de vie sur Terre, hier comme aujourd'hui. Ensuite, direction Mandelieu-la-Napoule, pour un événement à ne pas manquer. La Pitchoun Summer Party 2026, le 20 mai de 10h à 17h, au port de la Rague. Sur place, les Pitchouns vont pouvoir s'amuser toute la journée avec deux grandes structures gonflables, mais aussi trois mini-jeux et quatre jeux géants pour se challenger entre amis ou en famille. Il y aura aussi des Jenga géants pour se défouler, un atelier de maquillage et de ballons pour repartir avec sa création colorée. Et bien sûr, plein de cadeaux à gagner tout au long de la journée. Et enfin, on continue avec la Pitchoun Summer Party, toujours à Mandelieu-la-Napoule. Cette fois-ci, rendez-vous le 24 mai de 14h à 18h à la plage du château pour la fête de la Saint-Fainéant. On retrouve aussi les animations qui ont fait le succès de la Pitchoun Summer Party. Structure gonflable, jeu géant, Jenga géant, atelier maquillage et ballons. Mais au programme en plus, une grande danse des mascottes, un blind test pour s'amuser en musique et même un atelier DIY pour laisser parler sa créativité. Et voilà les Pitchouns, vous savez tout de cet agenda des sorties. Quant à moi, je vous dis à la semaine prochaine.
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2: Pourquoi le beurre est-il jaune? La réponse à cette question tout de suite avec El Professor Valentino. C'est dans le Mais Pourquoi sur Radio Pitchoun.
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6: Bonjour, aujourd'hui, intéressons-nous au beurre et à sa drôle de couleur. Le beurre est un aliment que l'on retrouve dans notre alimentation de tous les jours. Il est fait à partir de crème. Cependant, la crème utilisée est blanche, alors que le beurre est jaune. Ainsi, pourquoi cette différence de couleur? Le beurre est l'un des aliments les plus anciens du monde. Il fait partie de notre alimentation depuis des millénaires et le procédé de fabrication est demeuré assez fidèle à la tradition. Si tu ne sais pas comment on fabrique le beurre, voici la procédure. La crème est séparée, puis battue jusqu'à ce que cette dernière s'épaississe. Et voilà, le beurre est né. Le beurre adopte sa couleur jaune grâce à la vache elle-même. À cause de son alimentation, composée de graines, d'herbes, de céréales, de foin, la vache produit un pigment du nom de carotène. De couleur jaune-orangé, il est important pour nous car nous le convertissons en vitamine A lorsque nous le mangeons. C'est lui aussi qui est responsable de cette coloration. Ce colorant se révèle lors de la transformation de la crème en beurre. Le beurre a donc plusieurs couleurs en fonction de la saison. Lorsqu'il fait beau, il est bien plus jaune que lorsqu'il fait froid. Le carotène explique ce phénomène. Lorsque le soleil est là, les vaches peuvent davantage se nourrir de l'herbe verte des prés et des pâturages. Elles profitent ainsi de la chlorophylle et de la carotène qui sont naturellement présentes dans l'herbe. Sauf qu'en hiver, elles consomment du foin, de l'herbe séchée, qui a perdu une grande partie de ses colorants. Cela se ressent par la couleur du beurre. Il n'est donc plus jaune, mais jaune clair, voire blanc parfois. Dans le commerce, cela ne se voit que très peu, car de nombreuses sociétés ajoutent du colorant lorsqu'il perd ses belles couleurs. Le but ici est de ne pas surprendre le consommateur et ainsi d'éviter de perturber la consommation. La teinte additionnée est soit du carotène naturel, soit un autre pigment. Et voilà, tu sais désormais pourquoi le beurre est jaune. À bientôt pour une prochaine question.

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2: Vous écoutez Radio Pitchoun, il est effectivement comme vient de vous le chanter l'ami Francis. Il est 8h, nous allons retrouver dans un instant Ambre et Tristan pour le journal des Pitchouns. N'oubliez pas, durant cette seconde heure ensemble à 8h15 à l'envers, à l'endroit, et l'actu ludique à 8h45. Merci de nous avoir choisis.
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4: Salut nos pitchouns! Dans l'actu de ce mardi, nous allons chez Suzy qui habite une jolie maison dans le New Jersey aux États-Unis. Suzy vient de rentrer chez elle et elle découvre quelque chose d'étrange dans l'une de ses chambres.
5: Oh, quelle drôle de pierre! Mais qu'est-ce qu'elle fait dans cette chambre? Comme c'est bizarre! En plus, elle est chaude!
4: Cette drôle de pierre de 10 cm de large avait en effet traversé le toit de sa maison pour atterrir dans une chambre, rien que ça!
5: Une pierre chaude, hot stone, qui traverse mon toit. Oh my god, elle vient sûrement du ciel.
4: Et oui, en effet, cette drôle de pierre serait certainement une météorite.
5: Les scientifiques m'ont expliqué que cette pierre pourrait avoir 4 à 5 milliards d'années.
4: Mieux que ça, ce bout de météorite serait carrément un reliquat, un morceau du début du système solaire. N'est-ce pas incroyable?
5: C'est une info carrément bizarre, insolite, 100% true, 100% vrai, et dans mon salon en plus.
4: À demain les pitchouns pour une nouvelle info du jour, tout aussi bizarre.
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2: 8h15 déjà, mon Dieu que le temps passe vite sur Radio Pitchoun, le club des Pitchoun avec Valentin, avec Francis. Quoi, tu as encore la musique de tout à l'heure?
3: J'ai tout dans la tête là, j'ai écouté toute la playlist à fond les ballons, je suis chaud bouillant.
2: Alors effectivement, on va jouer au jeu qui s'appelle à l'envers à l'endroit. Le principe est simple.
3: Je sais pas ce qui va se passer.
2: Le principe est simple puisqu'on le dit hein, dans le nom du jeu. Je vais vous faire écouter des morceaux extraits de la playlist de Pitchoun que j'ai mis à l'envers. À vous d'être plus rapide que Valentin et Francis pour les remettre à l'endroit. Alors même technique pour tout le monde, on lève la main et on attend que je vous donne la parole. C'est comme ça que ça fonctionne maintenant. Hein. Attention.
3: Apparemment.
2: Alors attention, 3, 2, 1, premier extrait.

0: J'ai envie de dire Lady Gaga.
1: Ah, d'abord tu dois lever la main.
0: J'ai levé la main, t'as pas vu, tu regardais son téléphone.
1: Je ne t'ai donc pas donné la parole.
0: Alors je dis quand même Lady Gaga.
1: Alors t'as envie
0: mais
1: de dire Lady Gaga.
0: Ouais, je
1: ok, et un titre éventuellement.
0: Non, j'ai pas.
1: Bon, Francis, je te donne la parole.
2: Moi je vais dire Selena Gomez. Non, c'est pas ça.
1: Selena Gomez.
2: Non, c'est pas ça.
1: D'accord, on écoute la proposition. Peut-être, enfin, on écoute la réponse.
2: Ouais.
1: Allez, on écoute la réponse.
0: Ah,
1: eh ouais. Et c'est pas ça.
0: Et c'est pas ça.
1: Eh non. Eh non, eh, je suis désolé, Valentin. Je suis désolé, Francis. C'est Miley Cyrus.
0: Ouais.
1: Et c'est Flowers.
0: Eh ouais.
1: Et c'était plus difficile que d'habitude. C'est pas grave. Du coup, pas de points, on repart à zéro. Avec donc ce deuxième extrait. Est-ce que vous êtes prêts, les copains?
0: Oui.
1: Alors c'est parti.
0: Yannick Noah.
1: Tu lèves trop trop vite la main maintenant, hein. Attention. Hein. Je note Yannick Noah.
0: Ah mais est-ce que c'est une ancienne ou est-ce que c'est une nouvelle ça par contre?
1: Oh. Donc toi tu dis Yannick Noah, donne un titre, donne un titre.
0: Je veux dire les Lyonnes mais sans grande conviction.
1: D'accord. Francis, est-ce que t'as une idée?
2: Moi je veux dire la dernière là qui est sortie, un pas de côté.
1: Donc tu restes sur Yannick Noah et tu dis un pas de côté.
2: Oui.
1: Qui serait donc extrait de l'album La Marfée.
3: Fais un pas de côté.
1: Et oui, oh, un point chacun. Yannick Noah pour Valentin, un pas de côté pour Francis. Chanson donc extraite de l'album La Marfée que vous pouvez acheter partout. Un très très bel album que vous écoutez également sur Radio Pitcho. Alors, un point chacun. On écoute le dernier extrait. On lève la main, Francis.
2: On tous en entendre, nouvelle génération, l'homme de la vie. Oh, l'homme de la vie.
1: Alors, je note. Valentin,
0: je ne peux que m'incliner.
1: Attends. Je vais te donner la possibilité. À vous deux d'ailleurs.
0: L'outil.
1: Non.
0: Encore?
1: Non, plus simple. Enfin, plus compliqué, je veux dire. Plus compliqué quand même. Plus compliqué. Si tu arrives à me donner le nom de celui qui a composé la musique. Attention,
0: ouais,
1: c'est pas n'importe qui. Si je dis ça, c'est que c'est pas n'importe qui. Déjà, donc, de l'hymne de la vie, on va écouter la réponse déjà.
0: J'arrive. J'y suis.
1: Voilà, effectivement, puisque tout le monde l'a pour l'instant, c'est deux points pour Francis, ça c'est une chose. Mais c'est un compositeur extrêmement connu de films français qui a composé cette musique. Non, vraiment, un peu plus ancien quand même.
0: Ah.
1: Beaucoup de films comiques.
0: Guy de Maupassant.
1: Guy de Maupassant qui est donc un compositeur ultra connu des années 80. Bien sûr, C'est Vladimir Kosma, voilà.
0: Ah,
1: et effectivement,
0: je l'avais
1: c'est les
0: là
1: mondes,
0: sur internet, mais.
1: C'est effectivement les mondes engloutis, ce qui fait que je te donne un point pour les mondes engloutis et c'est toi qui remporte.
0: Bah non, pas du tout. On a un point chacun aux deux, donc ça fait égalité. Il vient de gagner deux points.
1: Oui,
0: donc il y a trois dans tous les cas.
1: Quoi qu'il arrive, effectivement, Francis est le grand gagnant.
0: Bravo!
2: Oh! Pour une fois, je dis quelque chose, je le fais.
1: Allez, vous savez ce qu'on va faire, on va écouter tout de suite l'hymne de la vie de les Kids United, nouvelle génération sur une musique donc de Vladimir Kosma et c'est à l'origine un générique pas n'importe lequel, celui des mondes engloutis.

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2: Que vous habitiez Paris, Lille, Lyon ou encore Marseille, tout savoir sur ce qui se passe près de chez vous, tendez bien l'oreille, ça tombe plutôt bien, car à 8h30, c'est l'heure de retrouver l'agenda.
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4: Salut les Pitchouns et bienvenue dans ce nouvel agenda des sorties. Aujourd'hui, direction Paris. L'atelier des Lumières va vous en faire prendre plein les yeux. En partenariat avec Apple TV, l'atelier invite le public à remonter le temps de 66 millions d'années pour un voyage fascinant avec une nouvelle création spectaculaire issue de la série documentaire à succès Planète Préhistorique d'Apple TV. Vous découvrirez la naissance fragile des jeunes dinosaures herbivores à la chasse nocturne des T-Rex en passant par le colossal Dryghnoctus, l'un des dinosaures les plus géants du monde. Vous découvrirez également les mystères révélés par les fossiles. Cette expérience immersive explore les liens profonds qui unissent toutes les formes de vie sur Terre, hier comme aujourd'hui. Ensuite, direction Mandelieu-la-Napoule, pour un événement à ne pas manquer. La Pitchoun Summer Party 2026, le 20 mai de 10h à 17h, au port de la Rague. Sur place, les Pitchouns vont pouvoir s'amuser toute la journée avec deux grandes structures gonflables, mais aussi trois mini-jeux et quatre jeux géants pour se challenger entre amis ou en famille. Il y aura aussi des Jenga géants pour se défouler, un atelier de maquillage et de ballons pour repartir avec sa création colorée. Et bien sûr, plein de cadeaux à gagner tout au long de la journée. Et enfin, on continue avec la Pitchoun Summer Party, toujours à Mandelieu-la-Napoule. Cette fois-ci, rendez-vous le 24 mai, de 14h à 18h, à la plage du château pour la fête de la Saint-Fainéant. On retrouve aussi les animations qui ont fait le succès de la Pitchoun Summer Party. Structure gonflable, jeux géants, Jenga géant, atelier maquillage et ballons. Mais au programme en plus, une grande danse des mascottes, un blind test pour s'amuser en musique et même un atelier DIY pour laisser parler sa créativité. Et voilà les Pitchouns, vous savez tout de cet agenda des sorties. Quant à moi, je vous dis à la semaine prochaine.
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2: Merci les copains d'être avec nous. Dans quelques minutes, nous allons rendre l'antenne et nous laisserons d'ailleurs l'antenne à Ambre et Tristan pour le journal des Pitchouns. C'est l'heure de l'actu ludique.
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4: Salut les Pitchouns et bienvenue dans cette nouvelle actu ludique. Aujourd'hui, on va parler d'un jeu drôle et un peu mystérieux. Tu aimes les fantômes, les cachettes et les petites frayeurs? Alors tu vas adorer l'escalier hanté, un super jeu de société signé Schmidspiel. Dans ce jeu, les joueurs doivent grimper un escalier qui mène au sommet d'un vieux manoir. Mais attention, un fantôme farceur rôde dans la maison, prêt à vous transformer en de petits spectres rigolos. C'est un jeu de mémoire, de surprise et surtout de fou rire partagé. L'escalier hanté, c'est parfait pour jouer en famille et développer sa mémoire. Pour découvrir comment on y joue, rendez-vous dans notre émission À toi de jouer en replay sur tvradiopitchoun.fr. Et voilà, vous savez tout de cette actu ludique. Quant à moi, je vous dis à bientôt les Pitchouns.

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2: Eh bien voilà, Valentin, Francis, merci à vous deux d'avoir été les co-animateurs de cette émission géniale, de
3: ça
2: plus en plus
3: cool
2: écoutée.
3: Alors,
2: juste une petite chose, déjà, je voudrais vous remercier également, vous qui nous écoutez, car vous êtes de plus en plus nombreux à nous écouter, merci à vous. Et vous êtes de plus en plus nombreux à venir nous voir lorsqu'on passe un petit peu près de chez vous, dans le sud. C'est vrai qu'on fait beaucoup d'événements avec Radio Pitchoun, avec TV Pitchoun. Et lorsque vous êtes dans le coin, que vous passez nous voir, eh bien vous êtes souvent... déjà très enthousiaste pour nous dire que vous nous suivez, que ce soit à la radio ou à la télé. Et ça, Valentin, elle peut pas dire le contraire, ça nous touche beaucoup.
3: Ah oui,
2: ça nous touche beaucoup.
3: Honnêtement, c'est toujours un grand plaisir.
2: Et du coup, ça nous donne envie de chanter.
3: Ah,
2: et quand ça nous donne envie de chanter, quand ça nous donne envie de chanter, on chante. Ah, mais ça tombe plutôt bien parce qu'on va chanter demain. Voilà, exactement à 7h15, le Tonkara.
3: Exactement, et on chantera sur quoi, mon cher Guillaume?
2: On chantera sur Peter le Dragon, ce n'est pas bien.
3: Ah d'accord.
2: Et ce n'est pas facile.
3: Peter et Elliot le Dragon.
2: Ouais. Peter et Elliot le Dragon.
3: Il y a des chansons dans Peter et Elliot le Dragon.
2: Oui, ce n'est pas rien d'ailleurs. C'est pas. D'accord. J'ai pas dit que ce n'est pas bien. J'ai dit que ce n'est pas rien. C'est d'accord. Ce que je voulais dire. Okay,
3: ok.
2: Ce sera entre autres. Hein, entre autres, il y aura d'autres choses. On jouera au blind test avec toi, Valentin. On fera un point sur les sorties ciné de la semaine. Le mais pourquoi. On s'arrêtera sur pourquoi peut-on entendre de l'écho, coco, coco. Et puis beaucoup d'autres surprises. On va faire ça. L'agenda, évidemment. Tout savoir sur ce qui se passe près de chez vous. Bref, ce sera demain à partir de 7h et ce jusqu'à 9h. N'oubliez pas, Valentin sera là. Présent à vos côtés cet après-midi à partir de 17h à la sortie de l'école, c'est bien cela?
3: C'est bien cela, on va s'amuser, rire et jouer. Et en tout cas, en parlant de jeu, n'hésitez pas encore à vous rendre sur les réseaux sociaux pour jouer au concours de la semaine. Mon cher Guillaume, moi je vais aller vaquer à mes occupations.
2: Oui, bah moi aussi.
3: Francis,
2: hein.
3: À l'école,
2: voilà,
3: Zoubida.
2: Et puis, Ambre et Tristan viennent prendre place ici dans les studios de Radio Pitchoun, puisque c'est l'heure de retrouver le journal des Pitchoun. Amusez-vous bien, salut. Et à demain.
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6: Salut nos pitchouns! Dans l'actu de ce mardi, nous allons chez Suzy qui habite une jolie maison dans le New Jersey aux États-Unis. Suzy vient de rentrer chez elle et elle découvre quelque chose d'étrange dans l'une de ses chambres.
7: Oh, quelle drôle de pierre! Mais qu'est-ce qu'elle fait dans cette chambre? Comme c'est bizarre! En plus, elle est chaude!
6: Cette drôle de pierre de 10 cm de large avait en effet traversé le toit de sa maison pour atterrir dans une chambre, rien que ça!
7: Une pierre chaude, hot stone, qui traverse mon toit. Oh my god, elle vient sûrement du ciel.
6: Eh oui, en effet, cette drôle de pierre serait certainement une météorite.
7: Les scientifiques m'ont expliqué que cette pierre pourrait avoir 4 à 5 milliards d'années.
6: Mieux que ça, ce bout de météorite serait carrément un reliquat, un morceau du début du système solaire. N'est-ce pas incroyable?
7: C'est une info carrément bizarre, insolite, 100% true, 100% vrai, et dans mon salon en plus.
6: À demain les Pitchouns pour une nouvelle info du jour, tout aussi bizarre.
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0: 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Salut les Pitchouns et bienvenue dans cette nouvelle Positive Attitude. Aujourd'hui, direction Toulouse où s'est tenu le Airbus Summit. C'est un grand événement où des ingénieurs, chercheurs et pilotes viennent imaginer les avions du futur. Mais pas n'importe quels avions. Des avions plus propres, moins bruyants et meilleurs pour l'environnement. Airbus a présenté des projets très impressionnants. Par exemple, un avion qui vole grâce à l'hydrogène, un gaz léger qui ne pollue presque pas. Ou encore le Racer, un nouvel hélicoptère super rapide qui consomme moins d'essence. Ça peut aider les secouristes à arriver plus vite pour sauver des vies. L'objectif d'Airbus, c'est que les avions n'abîment plus la planète d'ici 2050. Et pour y arriver, il faut de l'imagination, de la science et surtout beaucoup de travail. Et voilà les pitchouns, vous savez tout de cette positive attitude. Quant à moi, je vous dis à la prochaine.
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0: Guillaume ? Guillaume ?
1: Oui ?
0: Est-ce que tu pourrais me raconter une histoire ?
1: D'accord, mais pas n'importe quelle histoire. Je vais te raconter les animaux. Écoute, à qui peut appartenir ce son ? Ce chant si reconnaissable ? Le canard ? Bah évidemment. Et si nous en apprenions davantage sur le canard ? Oui, mais pas n'importe lequel. Le canard colvert.
2: Comment différencie-t-on le mâle de la femelle ?
1: Le canard colvert ou le canard malard possède un dimorphisme sexuel bien marqué, surtout lors de la période de reproduction. Pour rappel, le dimorphisme sexuel, c'est la différence d'aspect du mâle et de la femelle d'une même espèce. Par exemple, chez les lions, seuls les mâles ont une crinière. Revenons maintenant à nos moutons, ou plutôt à nos canards. Et on va commencer, si tu le permets, par la femelle. Pour la reconnaître, sache qu'elle possède un plumage brun avec quelques plumes blanches au niveau des ailes. Tandis que le mâle, lui, doit une de ses couleurs à son nom, le colvert. En effet, il a la tête et le haut du cou de couleur verte. Le reste du plumage est brigrin. Une autre différence se situe au niveau du bec. Celui du mâle est jaune et celui de la femelle est noir-orangé.
2: Pourquoi seul le mâle est coloré ?
1: Le mâle revêt ses plus belles couleurs pendant la période nuptiale afin de séduire une femelle. Il perdra ensuite ses belles couleurs pour prendre un plumage dit d'éclipse, de couleur beige, semblable aux juvéniles et aux femelles. 3 semaines plus tard, il reprendra ses belles couleurs pour de nouveau séduire les femelles.
2: Ne reste-t-il pas avec la femelle ?
1: Eh bien non, le mâle colvert va changer de partenaire à chaque période de reproduction. Il va protéger sa femelle jusqu'à ce que les œufs soient pondus et que la femelle les couve. Ensuite, il sera temps soit d'aller se cacher dans les roseaux car il ne sera plus aussi beau pour les femelles, soit d'aller voir si d'autres femelles sont potentiellement intéressées.
2: Que mange-t-il ?
1: Le colvert mange des graines, des plantes aquatiques, des insectes, des vers, des poissons. On dit que le canard est omnivore. Il fait également partie des barboteurs, préférant s'alimenter en surface ou à faible profondeur.
2: On les voit souvent le fessier en l'air. Y a-t-il une raison ?
1: Si on les voit aussi souvent de cette manière, c'est pour se nourrir ou se nettoyer. Le canard colvert ne plonge pratiquement pas entièrement dans l'eau, si ce n'est pour récupérer des plantes au fond de l'eau ou pour se protéger d'un prédateur, ce que font beaucoup les petits par ailleurs.
2: Pourquoi a-t-il besoin de se nettoyer ?
1: Le canard a besoin de rendre imperméable son plumage, sinon il pourrait couler, tout simplement. Les plumes se chevauchent. Lorsque le canard se nettoie à l'aide du bec, il enduit son plumage d'une fine couche de graisse qui empêche l'eau d'y pénétrer. Même lorsqu'il est sous l'eau, le duvet présent en dessous des plumes, c'est-à-dire celui qui est au plus près de la peau, reste sec.
2: Quels sont les noms de la femelle et des petits ?
1: Alors, on appelle la femelle une canne, le mâle un canard et les petits sont des canetons. Mais ce n'est pas tout, car il y a également le canard qui ne maîtrise pas encore son vol. Celui-ci est appelé un hallebrand.

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5: Bonjour, aujourd'hui, intéressons-nous aux volcans et à la lave qu'ils expulsent. Un volcan, qu'il soit terrestre ou sous-marin, est un relief formé par l'éjection et l'empilement de magma, de cendres et de poussière. Le magma provient

0: de notre planète, la planète Terre. Plus précisément, du manteau terrestre situé à environ 30 km de profondeur. La lave d'un volcan est composée de roches en fusion, c'est-à-dire de roches portées à une température tellement haute qu'elles ont fondu. De 700 à 1200 degrés, formant ce qu'on appelle du magma, qui possède une couleur rouge comme la braise. Expulsé lors d'une éruption volcanique, ce magma refroidit au contact de l'air, du sol et de tout autre élément qui pourrait se trouver sur son chemin, comme de l'eau par exemple. Et c'est en refroidissant que la lave va prendre généralement une teinte de plus en plus sombre, jusqu'à ce que, refroidie et totalement inerte, elle soit complètement noire. Cette couleur est due à la composition minéralogique du magma qui est sorti du volcan. Car il faut savoir que cette composition n'est pas la même pour tous les volcans. Par exemple, la roche noire issue du refroidissement d'une coulée de lave est appelée du basalte. Mais il arrive aussi que la lave donne une roche plus claire une fois refroidie, grise, voire blanche, ou même argentée, avec un aspect vitrifié. Et voilà, tu sais désormais pourquoi la lave des volcans change de couleur. À bientôt pour une prochaine question.
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3: Écoutez l'histoire d'un sacré félin, d'un curieux gros chat qui avait toujours faim. On l'appelait Pépette, c'était son petit nom. Il était né sur la planète des matogloutons. Il mangeait du nougat.

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0: Salut les Pitchouns et bienvenue dans cette nouvelle Actu Ludique. Aujourd'hui, on va parler d'un jeu drôle et un peu mystérieux. Tu aimes les fantômes, les cachettes et les petites frayeurs? Alors tu vas adorer l'escalier hanté. Un super jeu de société signé Schmidspiel. Dans ce jeu, les joueurs doivent grimper un escalier qui mène au sommet d'un vieux manoir. Mais attention, un fantôme farceur rôde dans la maison, prêt à vous transformer en de petits spectres rigolos. C'est un jeu de mémoire, de surprise et surtout de fou rire partagé. L'escalier hanté, c'est parfait pour jouer en famille et développer sa mémoire. Pour découvrir comment on y joue, rendez-vous dans notre émission À toi de jouer en replay sur tvradiopitchoun.fr. Et voilà, vous savez tout de cette actu ludique. Quant à moi, je vous dis à bientôt les Pitchouns.
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1: Salut les Pitchouns et bienvenue dans cette nouvelle Actu Ciné. Lorsqu'une menace inconnue et extrêmement puissante apparaît, Kara Zor-El, alias Supergirl, doit sortir de l'ombre. Elle se retrouve obligée de faire équipe avec un compagnon inattendu pour sauver son monde. Mais dans cette aventure cosmique, la frontière entre justice et vengeance devient de plus en plus floue. Un film de super-héroïne intense entre action, émotion et grands choix héroïques. Parfait pour ceux qui ont été fans du dernier Superman. Les deux personnages font partie du même univers, mais se différencient beaucoup par leur caractère. Et voilà les Pitchouns, vous savez tout de cette actu ciné. Quant à moi, je vous dis à la semaine prochaine et je vous laisse découvrir la bande-annonce.
2: Salut, je venais aux nouvelles pour savoir quand tu penses rentrer. 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
1: Salut les Pitchounes et bienvenue dans ce nouvel agenda des sorties. Aujourd'hui, direction Paris. L'atelier des Lumières va vous en faire prendre plein les yeux. En partenariat avec Apple TV, l'atelier invite le public à remonter le temps de 66 millions d'années pour un voyage fascinant avec une nouvelle création spectaculaire issue de la série documentaire à succès Planète Préhistorique d'Apple TV. Vous découvrirez la naissance fragile des jeunes dinosaures herbivores à la chasse nocturne des T-Rex en passant par le colossal Dryngnoctus, l'un des dinosaures les plus géants du monde. Vous découvrirez également les mystères révélés par les fossiles. Cette expérience immersive explore les liens profonds qui unissent toutes les formes de vie sur Terre, hier comme aujourd'hui. Ensuite, direction Mandelieu-la-Napoule, pour un événement à ne pas manquer. La Pitchoun Summer Party 2026, le 20 mai de 10h à 17h, au port de la Rague. Sur place, les Pitchouns vont pouvoir s'amuser toute la journée avec deux grandes structures gonflables, mais aussi 3 mini-jeux et 4 jeux géants pour se challenger entre amis ou en famille. Il y aura aussi des Jenga géants pour se défouler, un atelier de maquillage et de ballons pour repartir avec sa création colorée. Et bien sûr, plein de cadeaux à gagner tout au long de la journée. Et enfin, on continue avec la Pitchoun Summer Party, toujours à Mandelieu-la-Napoule. Cette fois-ci, rendez-vous le 24 mai de 14h à 18h à la plage du château pour la fête de la Saint-Fainéant. On retrouve aussi les animations qui ont fait le succès de la Pitchoun Summer Party. Structure gonflable, jeu géant, Jenga géant, atelier maquillage et ballons. Mais au programme en plus, une grande danse des mascottes, un blind test pour s'amuser en musique et même un atelier DIY pour laisser parler sa créativité. Et voilà les Pitchouns, vous savez tout de cet agenda des sorties. Quant à moi, je vous dis à la semaine prochaine.
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Salut les Pitchouns et bienvenue dans cette nouvelle positive attitude. Aujourd'hui, direction Toulouse où s'est tenu le Airbus Summit.

0: C'est un grand événement où des ingénieurs, chercheurs et pilotes viennent imaginer les avions du futur. Mais pas n'importe quels avions. Des avions plus propres, moins bruyants et meilleurs pour l'environnement. Airbus a présenté des projets très impressionnants. Par exemple, un avion qui vole grâce à l'hydrogène, un gaz léger qui ne pollue presque pas. Ou encore le Racer, un nouvel hélicoptère super rapide qui consomme moins d'essence. Ça peut aider les secouristes à arriver plus vite pour sauver des vies. L'objectif d'Airbus, c'est que les avions n'abîment plus la planète d'ici 2050. Et pour y arriver, il faut de l'imagination, de la science et surtout beaucoup de travail. Et voilà les pitchouns, vous savez tout de cette positive attitude. Quant à moi, je vous dis à la prochaine.
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3: Salut nos pitchounes. Dans l'actu de ce mardi, nous allons chez Suzy qui habite une jolie maison dans le New Jersey aux États-Unis. Suzy vient de rentrer chez elle et elle découvre quelque chose d'étrange dans l'une de ses chambres.
4: Oh, quelle drôle de pierre! Mais qu'est-ce qu'elle fait dans cette chambre? Comme c'est bizarre! En plus, elle est chaude!
3: Cette drôle de pierre de 10 cm de large avait en effet traversé le toit de sa maison pour atterrir dans une chambre, rien que ça!
4: Une pierre chaude, hot stone, qui traverse mon toit. Oh my god, elle vient sûrement du ciel.
3: Et oui, en effet, cette drôle de pierre serait certainement une météorite.
4: Les scientifiques m'ont expliqué que cette pierre pourrait avoir 4 à 5 milliards d'années.
3: Mieux que ça, ce bout de météorite serait carrément un reliquat, un morceau du début du système solaire. N'est-ce pas incroyable?
4: C'est une info carrément bizarre, insolite, 100% vrai, et dans mon salon en plus.
3: À demain les Pitchounes pour une nouvelle info du jour, tout aussi bizarre.
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1: Salut les Pitchouns et bienvenue dans cette nouvelle Actu Ciné. Lorsqu'une menace inconnue et extrêmement puissante apparaît, Kara Zor-El, alias Supergirl, doit sortir de l'ombre. Elle se retrouve obligée de faire équipe avec un compagnon inattendu pour sauver son monde. Mais dans cette aventure cosmique, la frontière entre justice et vengeance devient de plus en plus floue. Un film de super-héroïne intense entre action, émotion et grands choix héroïques. Parfait pour ceux qui ont été fans du dernier Superman. Les deux personnages font partie du même univers, mais se différencient beaucoup par leur caractère. Et voilà les Pitchouns, vous savez tout de cette actu ciné. Quant à moi, je vous dis à la semaine prochaine et je vous laisse découvrir la bande-annonce.
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5: Bonjour, aujourd'hui, intéressons-nous aux volcans et à la lave qu'ils expulsent. Un volcan, qu'il soit terrestre ou sous-marin, est un relief formé par l'éjection et l'empilement de magma, de cendres et de poussière. Le magma provient de notre planète, la planète Terre, plus précisément du manteau terrestre situé à environ 30 km de profondeur. La lave d'un volcan est composée de roches en fusion, c'est-à-dire de roches portées à une température tellement haute qu'elles ont fondu. De 700 à 1200 degrés, formant ce qu'on appelle du magma, qui possède une couleur rouge comme la braise. Expulsé lors d'une éruption volcanique, ce magma refroidit au contact de l'air, du sol et de tout autre élément qui pourrait se trouver sur son chemin, comme de l'eau par exemple. Et c'est en refroidissant que la lave va prendre généralement une teinte de plus en plus sombre, jusqu'à ce que, refroidie et totalement inerte, elle soit complètement noire. Cette couleur est due à la composition minéralogique du magma qui est sorti du volcan, car il faut savoir que cette composition n'est pas la même pour tous les volcans. Par exemple, la roche noire issue du refroidissement d'une coulée de lave est appelée du basalte. Mais il arrive aussi que la lave donne une roche plus claire une fois refroidie, grise, voire blanche, ou même argentée, avec un aspect vitrifié. Et voilà, tu sais désormais pourquoi la lave des volcans change de couleur. À bientôt pour une prochaine question.
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0: 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Salut les Pitchouns et bienvenue dans cette nouvelle Positive Attitude. Aujourd'hui, direction Toulouse où s'est tenu le Airbus Summit. C'est un grand événement où des ingénieurs, chercheurs et pilotes viennent imaginer les avions du futur. Mais pas n'importe quels avions. Des avions plus propres, moins bruyants et meilleurs pour l'environnement. Airbus a présenté des projets très impressionnants. Par exemple, un avion qui vole grâce à l'hydrogène, un gaz léger qui ne pollue presque pas. Ou encore le Racer, un nouvel hélicoptère super rapide qui consomme moins d'essence. Ça peut aider les secouristes à arriver plus vite pour sauver des vies. L'objectif d'Airbus, c'est que les avions n'abîment plus la planète d'ici 2050. Et pour y arriver, il faut de l'imagination, de la science et surtout beaucoup de travail. Et voilà les pitchouns, vous savez tout de cette positive attitude. Quant à moi, je vous dis à la prochaine.
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3: Salut nos pitchounes! Dans l'actu de ce mardi, nous allons chez Suzy qui habite une jolie maison dans le New Jersey aux États-Unis. Suzy vient de rentrer chez elle et elle découvre quelque chose d'étrange dans l'une de ses chambres.
4: Oh, quelle drôle de pierre! Mais qu'est-ce qu'elle fait dans cette chambre? Comme c'est bizarre! En plus, elle est chaude!
3: Cette drôle de pierre de 10 cm de large avait en effet traversé le toit de sa maison pour atterrir dans une chambre, rien que ça!
4: Une pierre chaude, hot stone, qui traverse mon toit. Oh my god, elle vient sûrement du ciel.
3: Et oui, en effet, cette drôle de pierre serait certainement une météorite.
4: Les scientifiques m'ont expliqué que cette pierre pourrait avoir 4 à 5 milliards d'années.
3: Mieux que ça, ce bout de météorite serait carrément un reliquat, un morceau du début du système solaire. N'est-ce pas incroyable?
4: C'est une info carrément bizarre, insolite, 100% true, 100% vrai, et dans mon salon en plus.
3: À demain les Pitchouns pour une nouvelle info du jour, tout aussi bizarre.
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3: Salut nos pitchounes. Dans l'actu de ce mardi, nous allons chez Suzy qui habite une jolie maison dans le New Jersey aux États-Unis. Suzy vient de rentrer chez elle et elle découvre quelque chose d'étrange dans l'une de ses chambres.
4: Oh, quelle drôle de pierre! Mais qu'est-ce qu'elle fait dans cette chambre? Comme c'est bizarre! En plus, elle est chaude!
3: Cette drôle de pierre de 10 cm de large avait en effet traversé le toit de sa maison pour atterrir dans une chambre, rien que ça!
4: Une pierre chaude, hot stone, qui traverse mon toit. Oh my god, elle vient sûrement du ciel.
3: Et oui, en effet, cette drôle de pierre serait certainement une météorite.
4: Les scientifiques m'ont expliqué que cette pierre pourrait avoir 4 à 5 milliards d'années.
3: Mieux que ça, ce bout de météorite serait carrément un reliquat, un morceau du début du système solaire. N'est-ce pas incroyable?
4: C'est une info carrément bizarre, insolite, 100% vrai, et dans mon salon en plus.
3: À demain les Pitchounes pour une nouvelle info du jour, tout aussi bizarre.
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5: Il y a de cela bien longtemps, au temps où les paysannes filaient encore la laine, vivait un couple de pauvres paysans. Malgré leur misère, ils n'en regrettaient pas moins de ne pas avoir d'enfants. Songe, femme, soupirait l'homme, comme la maison serait plus gaie, si auprès de l'âtre ce soir, un beau petit gars nous tenait compagnie. Ah, hélas, mon âme, répondit sa femme, tout en arrêtant son rouet, comme je serais heureuse moi-même. Serait-il minuscule, tiens, pas plus grand que mon pouce, je l'accueillerais avec joie. Or, pour leur plus grand bonheur, quelques mois plus tard, un fils naquit dans leur chaumière. Bien formé et pourvu d'une belle voix, c'était un bel enfant, mais d'une taille minuscule, guère plus grand que l'ongle de son père. Et l'enfant ne grandit jamais. Toutefois, son intelligence était vive, ses gestes adroits, et il réussissait tout ce qu'il entreprenait. Tout d'abord inquiet, ses parents s'étaient vite accoutumés à sa petite taille et lui surnommèrent tendrement Tom Pouce. Un jour, le paysan s'apprêtait à aller abattre du bois. Il soupira « Si au moins j'avais quelqu'un pour m'amener la charrette !»« Père !» s'écria Tom Pouce, « laissez-moi conduire seul la charrette. Je vous retrouverai ainsi dans la clairière et vous gagnerez du temps. » Mais tu es si petit, s'exclama le père en souriant. Comment pourrais-tu conduire le cheval et tirer sur les rênes? J'ai une idée, s'écria le petit homme. Maman va atteler, elle me hissera ensuite jusqu'à la tête du cheval et je me glisserai à l'intérieur de son oreille. Il me connaît bien, ne prendra pas peur et je le guiderai ainsi jusqu'à la coupe de bois. Le père donna son accord. La mère attela le cheval et déposa délicatement Tom Pouce dans l'oreille de la bête. Le garçon se mit à commander comme un vrai charretier, suivant les bons chemins et s'arrêtant sagement au carrefour. Alors qu'ils étaient en vue de la clairière, ils croisèrent deux étrangers devisant sur le bord herbeux de la route. Entendant une voix, ceux-ci se retournèrent.
6: Oh, là, nous arrivons, mon brave Zéphir, criait à ce moment Tom Pouce, bien dissimulé dans son étrange cachette.
7: Bon sang, mais bon sang, je rêve, s'exclama l'un des hommes. Une charrette qui se dirige seule, et on entend la voix du cocher sans voir personne.
6: Suivons-la, décida son compère. Il y a là quelque malice ou quelque sorcellerie à n'en point douter.
5: Le lourd véhicule s'arrêta net devant la pile de bois. Devant les yeux étonnés des deux curieux, le paysan s'approcha du cheval et lui extirpa de l'oreille un minuscule petit bonhomme qui, tout guilleret, s'en va s'asseoir sur un brin de paille à quelques mètres des deux hommes. Voyant cette miniature de personnage si hardi, si débrouillard, les deux hommes en restèrent ébahis. Enfin, l'un d'eux s'approcha du paysan et, prenant une mine faussement affable, lui dit « Brave homme !» « Vends-nous donc ton fils. Nous lui ferons gagner une fortune en le montrant dans les foires des grandes villes. »«
7: Vendre, mon cher petit, oh, oh, pas question, répliqua le paysan indigné. Mais Tom Pouce, profitant de l'inattention des deux compères occupés à compter leurs écus, lui chuchota. Père, acceptez l'argent de ces deux gredins. Ils veulent m'exploiter, mais je m'échapperai rapidement, je vous le promets. Le brave homme, le cœur un peu gros, le vendit donc contre deux beaux écus d'or. Prestement, il sauta au basque de l'habit de l'un des deux compères, grimpa sur son épaule et enfin s'installa sur le rebord de son chapeau. Ils cheminèrent ainsi toute la journée. Et alors qu'ils arrivaient en bordure d'un champ récemment moissonné, Tom Pouce cria soudain « S'il vous plaît, laissez-moi descendre à terre. J'aperçois là-bas un garenne pris au collet. Il nous fera un bon dîner. Je vais vous le montrer. » Alléché sans méfiance, l'homme le déposa à terre. Vif comme une anguille, Tom Pouce se faufila dans un trou de mulot en criant « Bonsoir messieurs et bonne route, mais sans moi !» Furieux, les deux hommes durent repartir bredouille. Et Tom Pouce décida d'attendre l'aube à l'abri d'une coquille d'escargot vide. Il dormait profondément lorsqu'un bruit de voix l'éveilla. Deux voleurs s'étaient arrêtés à quelques pas de là. L'un d'eux disait « Ah, comment diable voler ce riche curé ?»« Je vais vous le dire, moi !» s'écria bien fort Tom Pouce. « Emmenez-moi avec vous, je vous aiderai. Baissez les yeux, je suis là, tout près, regardez. »« Comment ? C'est toi, petit diablotin, qui prétends nous aider ?»« Aisé !» expliqua Tom Pouce. « Voilà ce que je vais faire. Je me glisserai par une petite fenêtre et une fois dans la chambre du curé, je vous passerai tout. »« Ah, tu n'es point un sot !» déclara l'un des voleurs en le juchant sur son épaule. « À nous la fortune, pressons-nous, la lune se lève, à nous la fortune !» Puis ils se turent, car ils arrivaient près du presbytère. Tom Pouce se coula à l'intérieur de la maison en criant « « Voulez-vous tous les louis d'or et les lingots d'argent ?» Effrayés, les voleurs le supplièrent bien vite de parler plus bas. Un tel tapage risquait de donner l'éveil au curé et à sa domestique, qui dormait tout près de là. Cependant, faisant la sourde oreille au conseil des deux bandits, Tom Pouce criait de plus belle. « Décidez-vous, que diable, messieurs, les tableaux et l'argenterie, est-ce que cela vous intéresse ?» Entendant tout ce bruit, la cuisinière, qui avait le sommeil léger, s'assit dans son lit. Saisissant son bougeoir, elle alluma la chandelle aux braises du foyer et se précipita en direction du bureau. Lorsqu'elle pénétra dans la pièce, elle la trouva vide. Effrayés, les voleurs s'étaient enfuis de sous la fenêtre. Quant à Tom Pouce, l'âme en paix, il s'était réfugié dans une mangeoire pleine de foin, dans la grange toute proche. Rassurée, la brave cuisinière repartit se coucher. Tôt, le lendemain matin, la servante, chargée de s'occuper des bêtes, s'empara d'une brassée de foin afin de donner à manger aux vaches. Celle qui avait un veau à nourrir se jeta avidement sur sa mangeoire et hop, Tom Pouce, à peine réveillé, fut précipité au fond de l'estomac du ruminant qui ingurgitait de grosses quantités de foin. « Oh, assez de foin, assez d'herbe, j'étouffe !» cria Tom Pouce. Saisie d'une intense frayeur en entendant la vache parler, la malheureuse servante tomba à la renverse, appelant le curé au secours. « Mon brave maître, mon brave maître, voilà notre vache qui cause à cette heure !» bégaya la pauvre femme. « Voyons, ma fille, vous rêvez !» s'écria tout d'abord le curé, retroussant sa soutane dans l'étable malpropre. Mais la voix retentit de nouveau. Le curé, effrayé, se signa. Il y a là, c'est sûr, quelques manœuvres du diable. Et il aspergea abondamment l'étable, la vache, la servante, d'eau bénite. Après quoi, car on n'est jamais trop prudent, il décida de faire abattre la bête car cette dernière s'obstinait à crier qu'elle ne voulait plus du fourrage dont on la gavait. Tom Pouce, craignant en effet de mourir étouffé sous cette avalanche de nourriture, hurlait. Alors, la pauvre vache fut donc sacrifiée et son estomac jeté sur un monceau de détritus. Tom Pouce eut beaucoup de mal à émerger de la panse malodorante. Il aspirait sa première bouffée d'air frais lorsqu'un loup affamé avala l'estomac et son contenu. Et voilà notre infortuné petit bonhomme dans une cachette tout aussi inconfortable et puante. Il murmura « Cher loup, dans la dernière maison du village se trouve un garde-manger bien garni. Pénètre la nuit par le tuyau d'égout. Tu pourras te remplir la panse à ton aise. Ce long jeûne me donne des hallucinations, grommela le loup. Par exemple, j'entends des voix. Oh, mais après tout, le conseil n'est pas si mauvais. Suivons-le. Il le suivit si bien, ce conseil, que lorsqu'il voulut repartir, son ventre rebondi lui interdit de pénétrer à l'intérieur du tuyau. Il était pris au piège. Aussitôt, Tom Pouce se mit à crier, ameutant la maisonnée. « Cher père, mon cher père, tu es ce loup, je suis là, dans son ventre !» Le père sortit, tua le loup, et Tom Pouce ainsi retrouva ses parents, ravis, heureux de le revoir.

cocotte en chocolat. Elle est bizarre, cette poule, si loin de son poulailler. Elle est bizarre, cette poule, qui habite chez un pâtissier. Mais oui, petite sotte, c'est une poule en chocolat. Et je suis sûr que cette cocotte sera bientôt pour toi. La maison en chocolat. Un jour où j'avais trop rêvé, à l'ombre du cacaoyer, dans un village d'Amazonie, bien loin d'ici, j'avais bâti un habitat très délicat, une maison en chocolat. Le soleil dardait ses rayons juste au-dessus de ma maison. Alors un jour, elle disparut. Alors un jour, elle a fondu. Déçu, je me suis réveillé à l'ombre du cacaoyer. Le petit œuf. Le petit œuf qui s'est caché. Le petit œuf tout décoré. Le petit œuf, je l'ai trouvé. Le petit œuf, je l'ai posé. Il est couché dans mon panier avec son bel habit doré. Je le regarde émerveillé. Je suis fier de l'avoir trouvé. Le petit œuf en chocolat. Le petit œuf que tu vois là. Le petit œuf que Pâques m'envoie. Le petit œuf me laisse sans voix. L'arbre à œufs. Par une journée chocolatée, un arbre étrange avait poussé, devant les yeux émerveillés de tous les enfants rassemblés. Dans ce décor de chocolat, les œufs poussaient par-ci, par-là. Ils souriaient, se balançaient devant les bouches qui salivaient. Même le tronc d'arbre arriva à s'enrober de chocolat. L'odeur du chocolat flottait tandis que les enfants trépignaient. Par une journée chocolatée, un arbre à œufs avait poussé. L'arôme du chocolat. Il est monté me retrouver, l'arôme du chocolat. Quand il est passé sous mon nez, l'arôme si délicat, je me suis aussitôt levé. L'arôme du chocolat avait fini par m'entraîner vers la cuisine, tout en bas, où sur la table était posé un bol fumant de chocolat. L'œuf géant. L'autruche qui a pondu un œuf aussi géant, l'autruche qui a cru faire plaisir à l'enfant, a été bien déçue, car jamais cet enfant, le soulevant, n'a pu emporter l'œuf géant. La poule étonnée. Un poulailler en émoi, car pour la première fois, une poule rousse va couver un œuf chocolaté. Ne couve pas trop longtemps, lui ont dit les enfants. À peine seras-tu dessus que le pauvre œuf aura fondu.

Ce matin, c'est la rentrée. Pour Lynn, c'est réveillée la première. Elle se lève, elle va secouer sa maman qui dort encore. Elle lui dit « Réveille-toi, maman, allons, c'est l'heure. On va être en retard à l'école. » Mais sa maman s'enfonce le visage dans son oreiller et elle répond « Non, non, non, je ne veux pas. Pas déjà, il est trop tôt et puis j'ai encore envie de me promener avec toi, d'aller nager et de jouer avec ton papa. Non, non, non, je ne veux pas aller à l'école. » Pauline dit doucement « Voyons, maman, sois raisonnable. Allez, lève-toi. Tu es grande tout de même. Tu sais très bien que l'été ne peut pas durer toujours. Et après l'été, qu'est-ce que c'est? C'est l'automne. Et à l'automne, qu'est-ce qu'il y a? La rentrée. Voilà, c'est tout. C'est comme ça. » Alors la maman se lève en ronchonnant. Elle laisse au placard son short rouge, son maillot de bain vert, ses sandales blanches et son sac de plage en plastique. Elle enfile sa jupe grise. Elle s'énerve un peu parce qu'elle n'arrive pas à l'agrafer. « S'il te plaît, aide-moi, Pauline. Cherche mon sac et mes clés. » Elle enfile son imper et ses bottes. Et elle prend son sac que Pauline lui a retrouvé. Elle dit d'un air boudeur « Je suis prête. » Et les voilà partis. En chemin, Pauline essaye de distraire sa maman. « Regarde comme l'automne est joli. Les feuilles sont déjà dorées et l'air est si doux encore. » « Tu sais, maman, la journée va passer très vite. Tu vas courir au bureau lire ton courrier, taper deux ou trois petits trucs à la machine, téléphoner à mamie et à tes amis pour leur raconter la rentrée, et il sera déjà midi. » Mais maman boude et ralentit le pas. Pauline se dit « Elle le fait exprès pour m'énerver. Allons, marche un peu plus vite, maman, tu vas nous mettre en retard. » Devant la grille de l'école, il y a plein d'autres mamans qui boudent devant l'entrée. Leurs petites filles et leurs petits garçons font semblant de ne pas s'en apercevoir. Ils retrouvent tous leurs copains. « Oh, Pauline, t'es allée à la mer? Est-ce que t'es bronzée? Moi, j'étais à la campagne. Il y avait des cochons, des mouches et des myrtilles dans les bois. Je te raconterai. Dans quelle classe t'es cette année? Oh, regardez, Mimi s'est fait couper les cheveux. Ça lui va drôlement bien. » Les mamans parlent aussi beaucoup entre elles, mais sans beaucoup d'entrain. « Mon fils a pris 5 cm. Le mien, 2 kilos. Ma fille a attrapé des papillons. La mienne, la rougeole. » Enfin, la cloche sonne. Les enfants se précipitent dans les bras de leur maman. Pauline dit « À tout à l'heure, maman. Bon courage. File prendre ton autobus maintenant. Il est grand temps. » Antoine dit « Travaille bien, maman. À ce soir. N'aie pas peur. Il ne m'arrivera rien pendant ton absence. » Nina dit « Prends tes vitamines, maman, si tu te sens un peu mollasson. Et ne perds pas tes clés comme l'an dernier. » Bref, les enfants font leur dernière recommandation. Quelques mamans ont la larme à l'œil, elles reniflent parce qu'elles ont oublié leur mouchoir à la maison. Certaines ne veulent pas quitter les bras de leurs enfants, d'autres restent accrochées des deux mains à la grille de l'école. Les mamans réclament « Encore un bisou, encore un bisou !» Et comme c'est le jour de la rentrée et que leurs enfants sont très patients, ils leur donnent encore un bisou sur la joue. Enfin, Pauline prend un air sévère. « Allez maman, ça suffit maintenant. Moi j'ai du travail, à tout à l'heure. » Et les mamans, agrippées à leur sac à main ou à leur caddie, font un dernier signe d'adieu et elles repartent bien courageusement vers leur bureau, le marché ou la maison. Quand les mamans sont parties, les petites filles et les petits garçons sont bien soulagés. Ouf ! Ma maman, à moi, n'a pas trop fait d'histoire, mais elle a été dure à faire lever ce matin. Nina soupire. Ma maman, à moi, a d'abord oublié son sac, puis ses clés, et pour finir, elle est partie sans son porte-monnaie. C'est fou ce qu'elle était en l'air. Antoine dit « Vous savez, il faut bien leur laisser le temps de s'habituer. C'est dur pour les mamans, la rentrée. » Dans la cour de récréation, le soleil joue dans les feuilles du marronnier et les enfants peuvent enfin s'amuser.

Il y a quelques centaines d'années, près de la cité de Cusco, capitale du grand empire des Incas, vivait un monstre caché dans une caverne de la montagne. C'était un monstre horrible, avec une tête de jaguar, un corps de lama et sur les côtés, des ailes de condor. Chaque mois, il descendait en ville et enlevait une jeune fille. Puis, il l'emportait dans son refuge et la dévorait. Les habitants du pays, désespérés par tant de cruauté aveugle, avaient plusieurs fois essayé de le capturer sans succès. Chaque fois qu'une jeune fille était enlevée, sa famille, armée de bâtons, de pierres, de fourches et de couteaux, se mettait à le poursuivre pour lui faire lâcher sa proie. Mais le monstre possédait le pouvoir magique et terrifiant de transformer les gens en statues de pierre. Pour cela, il lui suffisait d'un seul regard. Et hop, hommes, femmes, enfants se retrouvaient alors pétrifiés et immobiles pour l'éternité. Ainsi, depuis des années et des années, toutes ces braves personnes avaient fini par former une immense foule de statues de pierre s'étendant sur les pentes de la montagne où vivait le monstre. Il y en avait des grandes, des grosses, des tordues, des fragiles. On aurait dit les murs écroulés d'une ville fantôme. C'est pour cela que l'endroit était appelé la Cité des Pierres. Le grand prêtre du soleil n'y pouvait rien, malgré son pouvoir. Il hésitait même à employer ses soldats et trouvait chaque année un bon prétexte pour repousser une éventuelle expédition. Bien sûr, lui ne risquait rien derrière les murailles de son palais. Les gens finirent par comprendre qu'ils ne pourraient jamais compter sur lui pour abattre le monstre et leur désespoir fut encore plus grand. Pourtant, un jour, alors que la propre fille du grand prêtre se promenait en ville, le monstre dévala les pentes qui conduisaient à la cité et s'empara en un éclair de cette belle et tendre demoiselle qui sentait bon le parfum de rose et aux habits cousus de fil d'or. Le père, horrifié, se lamenta. Puis, saisi par la rage, il décida d'envoyer toute l'armée pour délivrer son amour de fille. Le peuple trouva qu'il était bien tard pour réagir et que le grand prêtre avait récolté ce qu'il avait semé. C'était bien fait pour lui. Bien sûr, le monstre, sentant tous ses soldats à ses trousses, se retourna et, d'un seul regard, transforma la troupe et le grand prêtre du soleil qui marchait devant en plusieurs centaines de statues de pierre. Il n'y eut pas un seul survivant. Quelque temps plus tard, un jeune garçon se présenta aux habitants et leur annonça qu'il pouvait à lui seul terrasser l'horrible créature. Sa seule récompense serait d'épouser la plus belle fille du pays et de devenir le nouveau grand prêtre du soleil. Tout le monde fut d'accord, même si la prétention du jeune homme le fit passer pour un fou. Un nouveau mois arrivait et le jour prévu, le monstre s'approcha de la cité et de ses habitants épouvantés. On vit alors le garçon se déguiser en fille de la tête aux pieds. Il enfila une robe de soie, se parfuma et posa sur sa tête des nattes de paille pour faire croire à des cheveux longs. Puis dans ses poches, il mit une poignée d'aiguilles, du sel et de l'huile de lampe. Le monstre ne résista pas à la vue de cette nouvelle proie si élégante et il enleva le jeune inconscient dans ses mâchoires. Arrivé dans la grotte et au moment où il allait être dévoré, le jeune homme, ou la fausse demoiselle si vous préférez, demanda d'une voix douce et humble que son dernier vœu soit exaucé avant de mourir. Le monstre sans méfiance accepta. « Laisse-moi t'aiguiser les dents, tu me croqueras plus facilement. » Plus rapidement, et moi, je souffrirai moins. Trouvant l'idée bonne, l'animal ouvrit grand sa gueule, et d'un geste vif, le garçon y jeta sa poignée d'épingle. Sentant des picotements bizarres, le monstre avala sa salive de surprise, ce qui eut pour effet de décupler la douleur dans son palais, sur sa langue, puis dans son estomac. Il se mit à hurler en essayant de saisir son prisonnier, mais l'autre lui jeta du sel dans les yeux, le rendant à moitié aveugle et encore plus furieux.
Profitant du désarroi de la bête, le garçon renversa l'huile de lampe sur les poils du museau jusqu'à la queue et y mit le feu. En un instant, il ne resta plus qu'un petit tas de cendres de l'horrible créature. Il allait repartir, heureux et fier, quand son attention fut attirée par un gros diamant bleu posé dans une niche de rocher. Il décida de s'en saisir pour l'offrir à celle qui lui serait présentée comme femme en récompense de son exploit. Sortant de la caverne au grand jour, un rayon de soleil vint frapper la magnifique pierre qu'il tenait à la main. Le rayon de lumière ainsi provoqué alla toucher plusieurs statues qui, comme par magie, se mirent à bouger puis à reprendre forme humaine. Quel prodige ! Il balaya alors méthodiquement de ce rayon magique les centaines de statues dressées sur la pente et toutes commencèrent à marcher puis à parler. À un moment, il reconnut la silhouette figée du grand prêtre et il l'évita soigneusement, se disant que la punition de ce sinistre et prétentieux personnage serait de rester l'unique vestige, le dernier témoin de la cité des pierres. Puis vint le tour de la fille du grand prêtre et le jeune garçon fut ébloui par la grâce et la beauté de celle à qui il venait de rendre la vie et la liberté. Ils tombèrent aussitôt amoureux l'un de l'autre, et la foule qui les entourait les porta en triomphe jusqu'à la ville de Cusco, où ils vécurent désormais dans la paix et le bonheur.

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1: 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Est-ce que vous connaissez toutes les formes? Apprenons-les ensemble.

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0: Salut les Pitchouns et bienvenue dans cette nouvelle Actu Ludique. Aujourd'hui, on va parler d'un jeu drôle et un peu mystérieux. Tu aimes les fantômes, les cachettes et les petites frayeurs? Alors tu vas adorer l'escalier hanté. Un super jeu de société signé Schmidspiel. Dans ce jeu, les joueurs doivent grimper un escalier qui mène au sommet d'un vieux manoir. Mais attention, un fantôme farceur rôde dans la maison, prêt à vous transformer en de petits spectres rigolos. C'est un jeu de mémoire, de surprise et surtout de fou rire partagé. L'escalier hanté, c'est parfait pour jouer en famille et développer sa mémoire. 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Et voilà, vous savez tout de cette actu ludique. Quant à moi, je vous dis à bientôt les Pitchouns.

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1: Salut les Pitchouns et bienvenue dans ce nouvel agenda des sorties. Aujourd'hui, direction Paris. L'atelier des Lumières va vous en faire prendre plein les yeux. En partenariat avec Apple TV, l'atelier invite le public à remonter le temps de 66 millions d'années pour un voyage fascinant avec une nouvelle création spectaculaire issue de la série documentaire à succès Planète Préhistorique d'Apple TV. Vous découvrirez la naissance fragile des jeunes dinosaures herbivores à la chasse nocturne des T-Rex en passant par le colossal Dryngnoctus, l'un des dinosaures les plus géants du monde. Vous découvrirez également les mystères révélés par les fossiles. Cette expérience immersive explore les liens profonds qui unissent toutes les formes de vie sur Terre, hier comme aujourd'hui. Ensuite, direction Mandelieu-la-Napoule, pour un événement à ne pas manquer. La Pitchoun Summer Party 2026, le 20 mai de 10h à 17h, au port de la Rague. Sur place, les Pitchouns vont pouvoir s'amuser toute la journée avec deux grandes structures gonflables, mais aussi 3 mini-jeux et 4 jeux géants pour se challenger entre amis ou en famille. Il y aura aussi des Jenga géants pour se défouler, un atelier de maquillage et de ballons pour repartir avec sa création colorée. Et bien sûr, plein de cadeaux à gagner tout au long de la journée. Et enfin, on continue avec la Pitchoun Summer Party, toujours à Mandelieu-la-Napoule. Cette fois-ci, rendez-vous le 24 mai, de 14h à 18h, à la plage du château pour la fête de la Saint-Fainéant. On retrouve aussi les animations qui ont fait le succès de la Pitchoun Summer Party. Structure gonflable, jeux géants, Jenga géant, atelier maquillage et ballons. Mais au programme en plus, une grande danse des mascottes, un blind test pour s'amuser en musique et même un atelier DIY pour laisser parler sa créativité. Et voilà les Pitchouns, vous savez tout de cet agenda des sorties. Quant à moi, je vous dis à la semaine prochaine.
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3: Salut nos pitchounes. Dans l'actu de ce mardi, nous allons chez Suzy qui habite une jolie maison dans le New Jersey aux États-Unis. Suzy vient de rentrer chez elle et elle découvre quelque chose d'étrange dans l'une de ses chambres.
4: Oh, quelle drôle de pierre! Mais qu'est-ce qu'elle fait dans cette chambre? Comme c'est bizarre! En plus, elle est chaude.
3: Cette drôle de pierre de 10 cm de large avait en effet traversé le toit de sa maison pour atterrir dans une chambre, rien que ça.
4: Une pierre chaude, hot stone, qui traverse mon toit. Oh my god, elle vient sûrement du ciel.
3: Et oui, en effet, cette drôle de pierre serait certainement une météorite.
4: Les scientifiques m'ont expliqué que cette pierre pourrait avoir 4 à 5 milliards d'années.
3: Mieux que ça, ce bout de météorite serait carrément un reliquat, un morceau du début du système solaire. N'est-ce pas incroyable?
4: C'est une info carrément bizarre, insolite. 100 true, 100% vrai, et dans mon salon en plus.
3: À demain les Pitchouns pour une nouvelle info du jour, tout aussi bizarre.
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2: Écoutez l'histoire d'un sacré félin, d'un curieux gros chat qui avait toujours faim. On l'appelait Pépette, c'était son petit nom. 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Il mangeait du nougat.

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5: Bonjour, aujourd'hui, intéressons-nous aux volcans et à la lave qu'ils expulsent. Un volcan, qu'il soit terrestre ou sous-marin, est un relief formé par l'éjection et l'empilement de magma, de cendres et de poussière. Le magma provient de notre planète, la planète Terre, plus précisément du manteau terrestre situé à environ 30 km de profondeur. La lave d'un volcan est composée de roches en fusion, c'est-à-dire de roches portées à une température tellement haute qu'elles ont fondu, de 700 à 1200 degrés, formant ce qu'on appelle du magma, qui possède une couleur rouge comme la braise. Expulsé lors d'une éruption volcanique, ce magma refroidit au contact de l'air, du sol et de tout autre élément qui pourrait se trouver sur son chemin, comme de l'eau par exemple. Et c'est en refroidissant que la lave va prendre généralement une teinte de plus en plus sombre, jusqu'à ce que, refroidie et totalement inerte, elle soit complètement noire. Cette couleur est due à la composition minéralogique du magma qui est sorti du volcan. Car il faut savoir que cette composition n'est pas la même pour tous les volcans. Par exemple, la roche noire issue du refroidissement d'une coulée de lave est appelée du basalte. Mais il arrive aussi que la lave donne une roche plus claire une fois refroidie, grise, voire blanche, ou même argentée, avec un aspect vitrifié. Et voilà! Tu sais désormais pourquoi la lave des volcans change de couleur. À bientôt pour une prochaine question.
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4: Guillaume ? Guillaume ?
5: Oui ?
4: Est-ce que tu pourrais me raconter une histoire ?
5: D'accord, mais pas n'importe quelle histoire. Je vais te raconter les animaux. Écoute, à qui peut appartenir ce son ? Ce chant si reconnaissable ? Le canard ? Bah évidemment. Et si nous en apprenions davantage sur le canard ? Oui, mais pas n'importe lequel. Le canard colvert.
4: Comment différencie-t-on le mâle de la femelle ?
5: Le canard colvert ou le canard malard possède un dimorphisme sexuel bien marqué, surtout lors de la période de reproduction. Pour rappel, le dimorphisme sexuel, c'est la différence d'aspect du mâle et de la femelle d'une même espèce. Par exemple, chez les lions, seuls les mâles ont une crinière. Revenons maintenant à nos moutons, ou plutôt à nos canards. Et on va commencer, si tu le permets, par la femelle. Pour la reconnaître, sache qu'elle possède un plumage brun avec quelques plumes blanches au niveau des ailes. Tandis que le mâle, lui, doit une de ses couleurs à son nom, le colvert. En effet, il a la tête et le haut du cou de couleur verte. Le reste du plumage est brigrin. Une autre différence se situe au niveau du bec. Celui du mâle est jaune et celui de la femelle est noir-orangé.
4: Pourquoi seul le mâle est coloré ?
5: Le mâle revêt ses plus belles couleurs pendant la période nuptiale afin de séduire une femelle. Il perdra ensuite ses belles couleurs pour prendre un plumage dit d'éclipse, de couleur beige, semblable aux juvéniles et aux femelles. 3 semaines plus tard, il reprendra ses belles couleurs pour de nouveau séduire les femelles.
4: Ne reste-t-il pas avec la femelle ?
5: Eh bien non, le mâle colvert va changer de partenaire à chaque période de reproduction. Il va protéger sa femelle jusqu'à ce que les œufs soient pondus et que la femelle les couve. Ensuite, il sera temps soit d'aller se cacher dans les roseaux car il ne sera plus aussi beau pour les femelles, soit d'aller voir si d'autres femelles sont potentiellement intéressées.
4: Que mange-t-il ?
5: Le colvert mange des graines, des plantes aquatiques, des insectes, des vers, des poissons. On dit que le canard est omnivore. Il fait également partie des barboteurs, préférant s'alimenter en surface ou à faible profondeur.
4: On les voit souvent le fessier en l'air. Y a-t-il une raison ?
5: Si on les voit aussi souvent de cette manière, c'est pour se nourrir ou se nettoyer. Le canard colvert ne plonge pratiquement pas entièrement dans l'eau, si ce n'est pour récupérer des plantes au fond de l'eau ou pour se protéger d'un prédateur, ce que font beaucoup les petits par ailleurs.
4: Pourquoi a-t-il besoin de se nettoyer ?
5: Le canard a besoin de rendre imperméable son plumage, sinon il pourrait couler, tout simplement. Les plumes se chevauchent. Lorsque le canard se nettoie à l'aide du bec, il enduit son plumage d'une fine couche de graisse qui empêche l'eau d'y pénétrer. Même lorsqu'il est sous l'eau, le duvet présent en dessous des plumes, c'est-à-dire celui qui est au plus près de la peau, reste sec.
4: Quels sont les noms de la femelle et des petits ?
5: Alors, on appelle la femelle une canne, le mâle un canard et les petits sont des canetons. Mais ce n'est pas tout, car il y a également le canard qui ne maîtrise pas encore son vol. Celui-ci est appelé un hallebrand.

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1: Salut les Pitchounes et bienvenue dans ce nouvel agenda des sorties. Aujourd'hui, direction Paris. L'atelier des Lumières va vous en faire prendre plein les yeux. En partenariat avec Apple TV, l'atelier invite le public à remonter le temps de 66 millions d'années pour un voyage fascinant avec une nouvelle création spectaculaire issue de la série documentaire à succès Planète Préhistorique d'Apple TV. Vous découvrirez la naissance fragile des jeunes dinosaures herbivores à la chasse nocturne des T-Rex en passant par le colossal Dryngnoctus, l'un des dinosaures les plus géants du monde. Vous découvrirez également les mystères révélés par les fossiles. Cette expérience immersive explore les liens profonds qui unissent toutes les formes de vie sur Terre, hier comme aujourd'hui. Ensuite, direction Mandelieu-la-Napoule, pour un événement à ne pas manquer. La Pitchoun Summer Party 2026, le 20 mai de 10h à 17h, au port de la Rague. Sur place, les Pitchouns vont pouvoir s'amuser toute la journée avec deux grandes structures gonflables, mais aussi trois mini-jeux et quatre jeux géants pour se challenger entre amis ou en famille. Il y aura aussi des Jenga géants pour se défouler, un atelier de maquillage et de ballons pour repartir avec sa création colorée. Et bien sûr, plein de cadeaux à gagner tout au long de la journée. Et enfin, on continue avec la Pitchoun Summer Party, toujours à Mandelieu-la-Napoule. Cette fois-ci, rendez-vous le 24 mai de 14h à 18h à la plage du château pour la fête de la Saint-Fainéant. On retrouve aussi les animations qui ont fait le succès de la Pitchoun Summer Party. Structure gonflable, jeux géants, Jenga géant, atelier maquillage et ballons. Mais au programme en plus, une grande danse des mascottes, un blind test pour s'amuser en musique et même un atelier DIY pour laisser parler sa créativité. Et voilà les Pitchouns, vous savez tout de cet agenda des sorties. Quant à moi, je vous dis à la semaine prochaine.
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3: Salut nos pitchounes! Dans l'actu de ce mardi, nous allons chez Suzy qui habite une jolie maison dans le New Jersey aux États-Unis. Suzy vient de rentrer chez elle et elle découvre quelque chose d'étrange dans l'une de ses chambres.
4: Oh, quelle drôle de pierre! Mais qu'est-ce qu'elle fait dans cette chambre? Comme c'est bizarre! En plus, elle est chaude!
3: Cette drôle de pierre de 10 cm de large avait en effet traversé le toit de sa maison pour atterrir dans une chambre, rien que ça!
4: Une pierre chaude, hot stone, qui traverse mon toit. Oh my god, elle vient sûrement du ciel.
3: Et oui, en effet, cette drôle de pierre serait certainement une météorite.
4: Les scientifiques m'ont expliqué que cette pierre pourrait avoir 4 à 5 milliards d'années.
3: Mieux que ça, ce bout de météorite serait carrément un reliquat, un morceau du début du système solaire. N'est-ce pas incroyable?
4: C'est une info carrément bizarre, insolite, 100% true, 100% vrai, et dans mon salon en plus.
3: À demain les pitchounes pour une nouvelle info du jour, tout aussi bizarre.
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6: Salut les pitchounes et bienvenue dans L'école est finie. En ce mardi, j'espère que vous allez bien et que vous êtes en pleine forme. Moi ça va super et je suis très heureux de vous accompagner pour cette nouvelle après-midi de 17h à 19h sur Radio Pitchounes. L'école est finie, c'est l'émission qui arrive juste après l'école, histoire de découvrir plein de belles choses. On se retrouve aujourd'hui pour parler du cerveau dans le chiffre du jour. On va parler des dernières sorties jeux de société, livres, jouets dans l'actu ludique. On va découvrir quelque chose de super positif dans la positive attitude. Le journal des Pitchounes, c'est à 18h. On va découvrir ce qui sort cette semaine au cinéma dans l'actu ciné. Organiser nos sorties, c'est possible grâce à l'agenda et on apprendra quelque chose en fin d'émission grâce à l'anecdote du jour. Voilà, tout le programme est annoncé. Il ne nous reste plus qu'à nous amuser et surtout à danser en musique. C'est parti, on se retrouve juste après avec l'actu ludique.

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1: Les Pitchouns, on se retrouve pour une nouvelle chronique sur Radio Pitchoun. On se retrouve pour l'actu ludique. Découvrir tout ce qui se passe dans le monde ludique. Qu'est-ce qui vient de sortir? Quel jeu? Quel jouet? Quel jeu vidéo? Ou encore quel livre? Pour le savoir, il ne vous reste plus qu'à écouter attentivement l'actu ludique. Et ça tombe bien, puisque c'est tout de suite.
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3: Salut les Pitchouns et bienvenue dans cette nouvelle actu ludique. Aujourd'hui, on va parler d'un jeu drôle et un peu mystérieux. Tu aimes les fantômes, les cachettes et les petites frayeurs? Alors tu vas adorer l'escalier hanté, un super jeu de société signé Schmidspiel. Dans ce jeu, les joueurs doivent grimper un escalier qui mène au sommet d'un vieux manoir. Mais attention, un fantôme farceur rôde dans la maison, prêt à vous transformer en de petits spectres rigolos. C'est un jeu de mémoire, de surprise et surtout de fou rire partagé. L'escalier hanté, c'est parfait pour jouer en famille et développer sa mémoire. Pour découvrir comment on y joue, rendez-vous dans notre émission À toi de jouer en replay sur tvradiopitchoun.fr. Et voilà, vous savez tout de cette actu ludique. Quant à moi, je vous dis à bientôt les Pitchouns.

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2: Qui craint le grand méchant loup? 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
2: Le chiffre du jour, les pitchouns, on continue notre semaine spéciale sur le cerveau et en ce mardi, nous allons nous intéresser au nombre de neurones qu'il y a dans notre cerveau. Les premières études donc faites au sujet des neurones de notre cerveau avaient porté leur nombre à environ 100 milliards de neurones. Toutefois, une étude plus récente donc a nuancé cette affirmation en évaluant plus précisément le nombre de neurones à 86 milliards au maximum, au meilleur de ses capacités. C'est-à-dire une fois que le cerveau a fini de se développer et avant qu'il ne se détériore avec l'âge. Pourquoi se détériore avec l'âge, les pitchouns ? Parce qu'il faut le savoir, plus le temps passe, plus vous allez vieillir, plus vous allez perdre de neurones. Cela n'aura pas forcément d'incidence, ne vous inquiétez pas sur votre façon à réfléchir. Mais c'est la vérité, voilà, les neurones vont se détruire au fur et à mesure et d'autres choses vont se créer. Voilà, en tout cas, je vous rappelle, les pitchouns, le chiffre du jour, il y a 86 milliards donc de neurones au meilleur des capacités de notre cerveau, c'est-à-dire une fois que le cerveau a fini de se développer. J'espère en tout cas que ce chiffre du jour vous a plu et que cette semaine sur le cerveau vous intéresse. Demain, on s'intéresse également à un nouveau chiffre, mais pour l'heure, place à la musique et on se retrouve pour la positive attitude.
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2: Écoutez l'histoire d'un sacré félin, d'un curieux gros chat qui avait toujours faim. On l'appelait Pépette, c'était son petit nom. Il était né sur la planète des matogloutons. 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
1: C'est parti pour la positive attitude, les Pitchouns. De quoi allons-nous parler aujourd'hui? Nous allons parler d'une actualité positive ou écologique. Nous allons parler environnement, nous allons parler de personnes qui font de belles choses. Voilà, c'est le principe de la positive attitude. En cet après-midi de mardi, on passe un bon moment grâce à la positive attitude sur Radio Pitchoun.
0: 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Salut les Pitchouns et bienvenue dans cette nouvelle Positive Attitude. Aujourd'hui, direction Toulouse où s'est tenu le Airbus Summit. C'est un grand événement où des ingénieurs, chercheurs et pilotes viennent imaginer les avions du futur. Mais pas n'importe quels avions. Des avions plus propres, moins bruyants et meilleurs pour l'environnement. Airbus a présenté des projets très impressionnants. Par exemple, un avion qui vole grâce à l'hydrogène, un gaz léger qui ne pollue presque pas. Ou encore le Racer, un nouvel hélicoptère super rapide qui consomme moins d'essence. Ça peut aider les secouristes à arriver plus vite pour sauver des vies. L'objectif d'Airbus, c'est que les avions n'abîment plus la planète d'ici 2050. Et pour y arriver, il faut de l'imagination, de la science et surtout beaucoup de travail. Et voilà les Pitchouns, vous savez tout de cette positive attitude. Quant à moi, je vous dis à la prochaine.
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5: Salut nos pitchounes! Dans l'actu de ce mardi, nous allons chez Suzy qui habite une jolie maison dans le New Jersey aux États-Unis. Suzy vient de rentrer chez elle et elle découvre quelque chose d'étrange dans l'une de ses chambres.
6: Oh, quelle drôle de pierre! Mais qu'est-ce qu'elle fait dans cette chambre? Comme c'est bizarre! En plus, elle est chaude!
5: Cette drôle de pierre de 10 cm de large avait en effet traversé le toit de sa maison pour atterrir dans une chambre, rien que ça!
6: Une pierre chaude, hot stone, qui traverse mon toit. Oh my god, elle vient sûrement du ciel.
5: Eh oui, en effet, cette drôle de pierre serait certainement une météorite.
6: Les scientifiques m'ont expliqué que cette pierre pourrait avoir 4 à 5 milliards d'années.
5: Mieux que ça, ce bout de météorite serait carrément un reliquat, un morceau du début du système solaire. N'est-ce pas incroyable?
6: C'est une info carrément bizarre, insolite, 100% true, 100% vrai, et dans mon salon en plus.
5: À demain les Pitchounes pour une nouvelle info du jour, tout aussi bizarre.
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4: Salut les Pitchouns et bienvenue dans cette nouvelle actu ciné. Lorsqu'une menace inconnue et extrêmement puissante apparaît, Kara Zor-El, alias Supergirl, doit sortir de l'ombre. Elle se retrouve obligée de faire équipe avec un compagnon inattendu pour sauver son monde. Mais dans cette aventure cosmique, la frontière entre justice et vengeance devient de plus en plus floue. Un film de super-héroïne intense entre action, émotion et grands choix héroïques. Parfait pour ceux qui ont été fans du dernier Superman. Les deux personnages font partie du même univers, mais se différencient beaucoup par leur caractère. Et voilà les Pitchouns, vous savez tout de cette actu ciné. Quant à moi, je vous dis à la semaine prochaine et je vous laisse découvrir la bande-annonce.
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1: Il est l'heure de retrouver l'agenda des Pitchoun dans l'école est finie. Qu'est-ce que l'agenda des Pitchoun ? C'est tout simplement un mélange de bonnes idées pour pouvoir sortir et s'amuser entre amis ou en famille.
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3: Salut les Pitchouns et bienvenue dans ce nouvel agenda des sorties. Aujourd'hui, direction Paris. L'atelier des Lumières va vous en faire prendre plein les yeux. En partenariat avec Apple TV, l'atelier invite le public à remonter le temps de 66 millions d'années pour un voyage fascinant avec une nouvelle création spectaculaire issue de la série documentaire à succès Planète Préhistorique d'Apple TV. Vous découvrirez la naissance fragile des jeunes dinosaures herbivores à la chasse nocturne des T-Rex en passant par le colossal Dryngnoctus, l'un des dinosaures les plus géants du monde. Vous découvrirez également les mystères révélés par les fossiles. Cette expérience immersive explore les liens profonds qui unissent toutes les formes de vie sur Terre, hier comme aujourd'hui. Ensuite, direction Mandelieu-la-Napoule, pour un événement à ne pas manquer. La Pitchoun Summer Party 2026, le 20 mai de 10h à 17h, au port de la Rague. Sur place, les Pitchouns vont pouvoir s'amuser toute la journée avec deux grandes structures gonflables, mais aussi trois mini-jeux et quatre jeux géants pour se challenger entre amis ou en famille. Il y aura aussi des Jenga géants pour se défouler, un atelier de maquillage et de ballons pour repartir avec sa création colorée. Et bien sûr, plein de cadeaux à gagner tout au long de la journée. Et enfin, on continue avec la Pitchoun Summer Party, toujours à Mandelieu-la-Napoule. Cette fois-ci, rendez-vous le 24 mai de 14h à 18h à la plage du château pour la fête de la Saint-Fainéant. On retrouve aussi les animations qui ont fait le succès de la Pitchoun Summer Party. Structure gonflable, jeux géants, Jenga géant, atelier maquillage et ballons. Mais au programme en plus, une grande danse des mascottes, un blind test pour s'amuser en musique et même un atelier DIY pour laisser parler sa créativité. Et voilà les Pitchouns, vous savez tout de cet agenda des sorties. Quant à moi, je vous dis à la semaine prochaine.
2: C'était l'agenda des Pitchouns. On se retrouve très bientôt pour de nouvelles idées sorties dans toute la France.
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2: L'anecdote du jour, les pitchouns. Aujourd'hui, nous allons nous intéresser aux rongeurs. Et même dans la nature, les rongeurs, ils aiment faire de la roue. Comment est-ce possible? Je vais tout vous expliquer. Les rats et les souris ont souvent une roue dans leur cage pour faire de l'exercice. C'est pareil pour les hamsters notamment. Ils utilisent donc également ces roues dans la nature s'ils pouvaient en avoir. Des chercheurs, les enfants, ont placé des roues en pleine nature et ont observé que les rongeurs sauvages utilisaient également ces roues alors qu'ils n'avaient aucune récompense à le faire. Donc les chercheurs n'ont pas fait cette étude pendant un après-midi libre, c'était sérieux, et ça a duré plus de 3 ans. Il s'agissait notamment d'étudier, les enfants, les différences entre les animaux en captivité et les animaux libres. Ils ont donc placé deux roues, une dans un jardin et une autre dans une zone non accessible au public. Au total, 200 000 visites et 12 000 utilisations de la roue ont été détectées. Les souris représentent 88% du total, mais un grand nombre d'animaux de même taille ont également testé l'engin, parmi lesquels par exemple des grenouilles. Voilà, donc les enfants, j'espère que cette anecdote vous a plu, comme quoi les souris, les rongeurs en tout genre et même les grenouilles adorent s'amuser dans des roues. Donc si vous avez un hamster à la maison, achetez-lui une petite roue, ça lui fera énormément plaisir. Place à la musique sur Radio Pitchoun et on se retrouve dans quelques minutes pour la suite et la fin de l'école est finie.

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1: Les amis, les enfants, l'école est finie, c'est terminé pour aujourd'hui, terminé pour ce mardi. On se retrouvera demain pour la journée des enfants dans la joie et la bonne humeur à partir de 7h. Je vous donne rendez-vous avec Guillaume, avec Francis pour s'amuser dès demain matin. On va chanter grâce au Tonkara, on va également retrouver le Blind Test pour écouter plein de belles chansons. Il y aura aussi tous vos podcasts préférés, toutes vos chroniques. On retrouvera également cette émission, l'école est finie, demain après-midi entre 17h et 19h, je vous fais des très très gros bisous, je vous souhaite un très bon appétit, une très belle soirée et je vous dis à demain.
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5: Salut nos pitchounes. Dans l'actu de ce mardi, nous allons chez Suzy qui habite une jolie maison dans le New Jersey aux États-Unis. Suzy vient de rentrer chez elle et elle découvre quelque chose d'étrange dans l'une de ses chambres.
6: Oh, quelle drôle de pierre! Mais qu'est-ce qu'elle fait dans cette chambre? Comme c'est bizarre! En plus, elle est chaude.
5: Cette drôle de pierre de 10 cm de large avait en effet traversé le toit de sa maison pour atterrir dans une chambre, rien que ça.
6: Une pierre chaude, hot stone, qui traverse mon toit. Oh my god, elle vient sûrement du ciel.
5: Et oui, en effet, cette drôle de pierre serait certainement une météorite.
6: Les scientifiques m'ont expliqué que cette pierre pourrait avoir 4 à 5 milliards d'années.
5: Mieux que ça, ce bout de météorite serait carrément un reliquat, un morceau du début du système solaire. N'est-ce pas incroyable?
6: C'est une info carrément bizarre, insolite. 100 true, 100% vrai, et dans mon salon en plus.
5: À demain les Pitchouns pour une nouvelle info du jour, tout aussi bizarre.
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Cette histoire se passe dans le désert du Sahara, le plus grand désert du monde. Des milliers de kilomètres de sable fin, sans végétation et sans eau. Pour ceux qui ont le malheur de s'y perdre, c'est à tous les coups la mort. Un jour, il y a très longtemps de cela, un jeune explorateur venu d'Europe avait décidé de traverser le Sahara pour se rendre en Somalie, le pays qui se trouvait au sud de ce grand désert. Il s'appelait Justin, il avait 20 ans et il était très beau.

0: Alors qu'ils étaient en plein milieu du désert, son guide lui dit en montrant l'horizon
1: « Regarde, c'est une tempête qui se lève, une énorme tempête de sable. Il va falloir se mettre à l'abri avant qu'elle soit sur nous. »
2: « Dans combien de temps sera-t-elle là ?»«
1: Dans un quart d'heure. Ça va être épouvantable. Le sable fin pénètre partout, dans les yeux, les oreilles. Il va falloir se couvrir de partout. Le visage, les yeux, les oreilles, la bouche et le nez, pour ne pas avaler le sable. »
0: Et la tempête de sable s'abattit sur eux.

0: Après plusieurs heures, la tempête se calma. Justin était à moitié enterré dans le sable. Il restait encore pas mal de poussière de sable dans l'air et il ne voyait plus très bien. Il entendit des pas près de lui et sentit une présence. Mais il ne pouvait pas ouvrir les paupières à cause du sable qui lui piquait les yeux.
1: Qui est là ?
2: Je suis là pour vous aider. N'ayez pas peur.
1: Je n'ai pas peur. Votre voix est très douce, belle et étrange.
2: Chut, taisez-vous et laissez-vous faire. Vous avez besoin d'être soigné.
1: Il n'y avait pas de femme avec nous. Qui êtes-vous ?
2: On m'appelle la princesse des sables.
1: La princesse des sables ?
0: Il essaya d'ouvrir les yeux et il vit à travers ses paupières douloureuses un visage de femme très belle. Puis il sentit deux bras qui le soulevaient et le posaient sur une couverture. On lui donna à boire, qu'il fit avec grand plaisir. Mais il était encore très fatigué. Alors peu après, il s'endormit. Quand il se réveilla, il était sous une petite tente, à l'ombre et sur un petit lit de camp. Quelqu'un l'avait sauvé hier soir et l'avait laissé ici, bien en sécurité. Un peu plus tard, une caravane qui passait par là le prit et l'emmena à la ville voisine. Mais il ne cessait de penser à ce beau visage et à cette voix douce qui lui avait parlé quand il était prisonnier des sables. On lui parla d'un vieil homme sage qui connaissait tout dans cette région. Alors il décida d'aller le voir pour le questionner sur cette princesse des sables.
1: Monsieur, y a-t-il une tribu qui vit en plein milieu du désert ?
3: Bien sûr que non. Personne ne peut survivre dans le désert. Pourquoi cette question ?
1: Parce que j'ai été sauvé par une femme en plein milieu du désert.
3: Une femme en plein milieu du désert ? Racontez-moi cela.
0: Et Justin lui raconta comment il avait été sauvé dans le désert par une femme mystérieuse qui lui avait parlé. Le vieux sage réfléchit quelques instants, puis il lui demanda.
3: Elle a bien dit « princesse des sables ».
1: Absolument, je m'en rappellerai toute ma vie.
3: Je pense à une légende qu'on raconte par ici.
1: Je vous en supplie, racontez-la-moi.
3: Oh, c'est une longue histoire.
0: Alors le vieux sage raconta cette histoire.
3: Il y avait au milieu du désert, il y a de cela fort longtemps, un oasis d'une grande beauté et d'une grande fertilité. C'était un endroit où il y avait une poche d'eau souterraine qui permettait à la végétation de pousser en plein désert. D'où des palmiers et des dattiers qui donnaient des fruits délicieux. De l'eau pour abreuver les troupeaux de chèvres qui donnaient du lait pour faire des fromages. Dans ce petit royaume vivait un roi qui avait 7 filles. Ce royaume était petit et les filles s'ennuyaient, sauf la petite dernière. Elle s'appelait Jasmine et elle adorait le désert. Un jour, un beau voyageur s'arrêta dans ce royaume pour se reposer. Comme il n'y avait pas beaucoup de distractions, il fut invité à dîner à la cour du roi et on le questionna sur le monde extérieur. Il parlait d'une belle voix grave et toutes les filles du roi, sauf la dernière, tombèrent amoureuses de lui. Après le dîner, sans être vu du roi, l'étranger proposa aux 7 filles du roi de les emmener avec lui vers les grandes villes du sud. Toutes acceptèrent, sauf la petite dernière, Jasmine. Les 6 sœurs firent promettre à Jasmine de ne rien dire à leur père. La petite sœur accepta, non sans essayer de persuader ses sœurs de changer d'avis. Le lendemain, les 6 filles partirent avec l'étranger et on ne les revit plus jamais. Quelques jours plus tard, les soldats d'un roi voisin demandèrent audience au roi. Ils étaient à la poursuite d'un dangereux trafiquant d'esclaves. Jasmine comprit tout de suite le drame et révéla tout à son père. Le pauvre roi était furieux et triste, car il ne savait pas s'il allait revoir un jour ses six filles. Il était fâché contre Jasmine de lui avoir caché la vérité, mais il ne la punit pas, car elle était maintenant son seul enfant. Jasmine promit à son père de retrouver ses sœurs, et elle partit avec une troupe de cavaliers pour les retrouver. Voilà toute l'histoire.
1: Mais cela s'est passé il y a combien de temps ?
3: Je ne sais pas exactement, mais c'est une légende assez ancienne.
1: Vous pensez qu'elle pourrait être encore en vie aujourd'hui ?
3: Cela me paraît impossible.
1: Pourtant, je suis sûr de l'avoir vue.
3: Un mirage. Beaucoup de personnes voient des choses étranges dans le désert.

0: Il embaucha quelques cavaliers, acheta des vivres et se retrouva dans le désert, près de l'endroit où la tempête l'avait surpris. Pendant des jours et des jours, ils cherchèrent cette oasis, mais ne trouvèrent rien, que des dunes et du sable à des milliers de kilomètres à la ronde. Les cavaliers voulaient rentrer à présent. Ils se demandaient d'ailleurs ce que ce jeune homme pouvait chercher. Un trésor, peut-être. Puis un matin, un des cavaliers vint lui dire
1: « Il faut rentrer, car nous n'avons presque plus d'eau, et il faut en garder pour le retour. »
0: À contre-cœur, Justin accepta. Et ils prirent la route du retour. Quand soudain une tempête de sable se leva, venue de nulle part. C'était terrible! Le sable rentrait partout, dans les yeux, le nez, la bouche. Son chameau fit un mauvais pas et Justin se retrouva par terre. Il s'enterra rapidement dans le sable et se couvrit la tête pour ne pas mourir. Après quelques heures, la tempête se calma. Justin commençait à avoir très soif quand soudain, il entendit des pas. Elle était là. Il en était sûr. Comme il s'était bien couvert la tête, il n'avait pas de sable dans les yeux et il put les ouvrir. Et il la vit, la princesse des sables. Elle était là, devant lui, toute belle.
2: Enfin, je vous retrouve.
3: Je savais que vous alliez revenir.
2: Ah bon? Pourtant, ce n'était pas facile.
3: C'est vrai. Personne à part vous aurait pu me retrouver. Mais c'était écrit dans la légende.
2: La légende? On me l'a raconté.
3: Peut-être, mais pas la fin. Celle qui dit « Si jamais un homme jeune et courageux peut me retrouver dans ce désert immense et m'aimer, la malédiction sera terminée. »
2: Je vous aime déjà.
3: Je le sais. Moi aussi, je vous aime.
0: Et Justin s'approcha d'elle et la prit par la main. Au moment où il voulut l'embrasser, ils disparurent tous les deux. Puis, ils se retrouvèrent dans le royaume de son père, au milieu de cette oasis qui n'existait que dans la légende. Elle retrouva sa famille et présenta Justin à son père, qui l'accepta immédiatement. Justin était heureux dans ce monde magique et resta avec sa belle, heureux, jusqu'à la fin de ses jours.

0: Jean le Vénard. Quand Jean eut servi son maître pendant 7 ans, il lui dit « Eh bien voilà, maître, mon temps est fait. Je voudrais bien me retourner chez ma mère. Donnez-moi mon salaire. » Le maître répondit « Tu m'as servi fidèlement et honnêtement, tel service, tel salaire. » Et il lui donna un lingot d'or qui était aussi gros que la tête de Jean. Celui-ci tira son mouchoir de sa poche et enveloppa le lingot, le mit sur son épaule et prit le chemin du retour. Comme il cheminait ainsi, mettant toujours un pied devant l'autre, il aperçut un cavalier qui, disposé joyeux, s'en venait au trot sur un cheval fringant. « Ah !» dit Jean à voix haute, « quelle belle chose que d'aller à cheval. On est assis comme sur une chaise, on ne se cogne pas aux pierres, on économise ses chaussures et on avance sans s'en apercevoir. » Le cavalier, qui l'avait entendu, s'arrêta et lui cria « Ben alors, Nigo, pourquoi vas-tu à pied ?»« Je suis bien obligé, » répondit-il. « J'ai là un lingot à porter chez moi. Il est vrai qu'il est en or, mais il me force à courber la tête et puis, il m'écrase l'épaule. »« J'ai une idée, » dit le cavalier. « Nous allons faire un échange. Je te donne mon cheval et tu me donnes ton lingot. »« De tout cœur, » dit Jean, « mais je vous en avertis. Il faudra vous traîner avec. » Le cavalier mit pied à terre, prit l'or, aida Jean à monter, lui mit les guides entre les mains et lui dit « Si tu veux que ça aille très vite, tu n'as qu'à claquer de la langue et à crier « hop, hop !» Jean fut ravi d'être sur le cheval et de trotter ainsi d'un air dégagé. Au bout d'un petit moment, il lui vint à l'idée d'aller encore plus vite. Il se mit à claquer de la langue et à crier « hop, hop, hop, hop !» Le cheval prit le galop et sans avoir eu le temps de dire ouf, Jean se trouva désarçonné et jeté dans le fossé qui séparait les champs de la grande route. Le cheval se serait sauvé s'il n'avait pas été arrêté par un paysan. Un paysan qui marchait sur le chemin en poussant sa vache devant lui. Jean rassembla ses membres et se remit sur ses jambes. Ah, il était mécontent, il dit au paysan. Oh, aller à cheval est une mauvaise plaisanterie, surtout quand on tombe sur une rosse comme celle-ci, qui vous secoue, vous jette par terre à vous faire rompre le cou. Jamais plus je ne remonterai là-dessus. Ah, tenez, parlez-moi de votre vache. On peut marcher tranquillement derrière et par-dessus le marché, on a son lait, du beurre et du fromage. Tout ça assuré tous les jours. Ah, que ne donnerais-je pas pour une vache comme ça? Eh ben, si cela peut te faire vraiment plaisir, je veux bien échanger ma vache contre votre cheval. Jean accepta avec joie. Le paysan enfourcha le cheval et s'en fut vivement. Jean poussa tranquillement la vache devant lui en réfléchissant à son heureux marché. Pourvu que j'ai un morceau de pain et je n'en manquerai certainement pas, je pourrai manger du beurre et du fromage avec aussi souvent qu'il me plaira. Si j'ai soif, je trairai ma vache et je boirai du lait. Mon cœur, que demandes-tu de plus? Quand il arriva devant une auberge, il fit halte et dans son excès de joie, il mangea sans rien laisser tout ce qu'il avait emporté. Déjeuner et dîner, puis pour ses derniers liards, il se fit servir un demi-verre de bière. Après quoi, il continua de conduire sa vache, toujours en direction du village maternel. Plus midi approchait, plus la chaleur devenait accablante et Jean se trouva dans une lande où il devrait bien marcher encore au moins 1 heure. Alors, il eut tellement chaud que la soif lui colla la langue au palais. « Bon, la chose n'est pas sans remède, » pensa Jean. « Je vais traire ma vache et me désaltérer avec son lait. » Il l'attacha à un arbre mort et comme il n'avait pas de seau, il mit sous le pis sa casquette de cuir. Mais, en dépit de tous ses efforts, pas une goutte de lait n'apparut. Et comme il s'y prenait maladroitement, la bête impatiente lui décocha finalement un tel coup sur la tête avec une de ses pattes de derrière qu'il s'abattit en titubant et demeura un moment sans pouvoir se rappeler où il se trouvait. Heureusement, un boucher s'en venait justement par le chemin avec un jeune cochon dans une brouette. « Vous en faites de belles !» s'écria-t-il en aidant le brave Jean à se relever. Jean lui raconta alors ce qui lui était arrivé. Le boucher lui tendit sa gourde et lui dit « Buvez un coup, remettez-vous. La vache ne peut sans doute pas donner de lait, c'est une vieille bête, bonne tout au plus pour la charrue ou l'abattoir. » Dit Jean en se passant la main dans les cheveux, « Qui eut du cela ?» Certes, c'est bien agréable de pouvoir abattre une bête pareille à la maison. Dites donc, quelle viande ça vous donne? Bon, j'aime pas beaucoup la viande de bœuf, je la trouve pas assez succulente. Ah, si l'on avait un jeune cochon comme celui-là, ça vous a un autre goût, sans parler des saucisses. Écoutez, Jean, dit alors le boucher, pour vous être agréable, je veux bien changer avec vous et vous laisser mon cochon contre votre vache. Oh, Dieu vous récompense de votre obligeance, dit Jean. Il lui donna la vache, se fit délier le cochon de la brouette et mettre en main la corde qui le ficelait. Jean continua son chemin en se disant que, vraiment, tout tournait à souhait pour lui, que s'il lui arrivait un ennui, il se trouvait aussitôt réparé. Et puis après, un garçon se joignit à lui qui portait sous son bras une belle oie blanche. Ils se dirent bonjour et Jean se mit à parler de sa chance, et puis aussi de la façon avantageuse dont il avait toujours fait ses marchés. Le garçon raconta qu'il allait porter son oie à un festin de baptême. « Soulevez-la un peu, ajouta-t-il en la prenant par les ailes. « Hein ? Voyez comme elle est lourde. Oh, »« Il faut dire aussi qu'on l'a gavée pendant 8 semaines. Qui mordra dans le rôti devra s'essuyer la graisse des 2 côtés. Bah, »« Oui, dit Jean en la soupesant d'une main. « Elle pèse son poids. Bah, mon cochon n'est pas mal non plus. » Cependant, le garçon jetait de tous côtés des regards inquiets en hochant la tête. Puis il dit « Écoutez-moi, il doit y avoir quelque chose de louche avec votre cochon. » Au village d'où je viens, on en a volé un, dans l'étable du maire. Je crains que vous ne l'ayez là, à la main. Ils ont envoyé du monde à sa recherche et ce serait une mauvaise affaire si on vous attrapait avec ce porc. Le moins qui puisse vous arriver, c'est d'être jeté au cachot. Le brave Jean fut pris de peur. Oh, mon Dieu, dit-il, tirez-moi d'embarras. Vous vous y connaissez mieux que moi par ici, prenez mon cochon et laissez-moi votre roi en échange. Eh ben, cela ne va pas sans risque, répondit le garçon, mais... « Je ne veux pas non plus qu'il vous arrive malheur par ma faute. » Il prit donc la corde en main et emmena bien vite le cochon sur un petit chemin de traverse. Quant au brave Jean, délivré de ses soucis, il partit en direction de son pays, son oie sous le bras. « En y réfléchissant bien, se disait-il à lui-même, j'ai encore gagné au troc. D'abord, le bon rôti, puis la quantité de graisse qu'il rendra. Bah, ça me donnera des tartines de graisse d'oie pour 3 mois. Et enfin, les belles plumes blanches. J'en ferai bourrer mon oreiller et là-dessus... Je m'endormirai bien sans qu'on me berce. Oh, comme ma mère va être contente. » Quand il eut traversé le dernier village, il vit un rémouleur avec une carriole. Sa roue ronronnait et il l'accompagnait en chantant « Ciseaux, couteaux, je les repasse vivement et je vais voir d'où vient le vent. » Jean s'arrêta pour le regarder. Enfin, il lui adressa la parole et dit « Vos affaires doivent bien marcher pour que vous soyez si gai en travaillant. » « Oui, répondit le repasseur, ce métier-là est une mine d'or. Un vrai rémouleur est un homme qui trouve de l'argent dans sa poche chaque fois qu'il fouille dedans, mais où avez-vous acheté cette belle oie ?»« Ah, je ne l'ai pas achetée. Je l'ai reçue en échange de mon cochon. »« Ah, et le cochon ? Mais je l'ai eu pour une vache. »« Et la vache ? Mais je l'ai eu pour un cheval. »« Et le cheval ? Ah, le cheval, je l'ai eu en échange d'un lingot. » Un lingot d'or aussi grand que ma tête. Et l'or, c'était mon salaire pour 7 ans de service. Vous avez toujours su vous débrouiller, dit le rémouleur. Maintenant, si vous trouvez un moyen d'entendre l'argent sauter dans vos poches quand vous vous lèverez chaque matin, votre fortune est faite. Ben, oui, mais comment dois-je m'y prendre, demanda Jean. Faites-vous rémouleur comme moi. Il n'y faut qu'une pierre à meule. Le reste se trouve tout seul. En voilà une. Oh, il est vrai qu'elle est un peu abîmée, mais je ne vous demanderai rien d'autre en échange que votre oie. Ça va ? Comment pouvez-vous me le demander ? Répondit Jean. Cela fait de moi l'homme le plus heureux de la terre. Si j'ai de l'argent chaque fois que je mets la main à la poche, qu'ai-je besoin de me faire encore du souci ? Il lui tendit l'oie et reçut la meule. Et maintenant, dit le rémouleur en soulevant une grosse pierre ordinaire qui se trouvait à côté de lui, voilà encore par-dessus le marché une pierre solide sur laquelle vous pourrez taper et redresser vos vieux clous. Prenez-la et conservez-la soigneusement. » Jean se chargea de la pierre et continua sa route, le cœur content. Ses yeux brillaient de joie. « Oh, je dois être né coiffé !» s'écria-t-il. « Tout ce que je souhaite se réalise comme si j'étais un enfant du dimanche. » Cependant, comme il était sur ses jambes depuis le lever du jour, il commença de sentir la fatigue. Et puis, la faim le tourmentait, car dans sa joie d'avoir acquis la vache, il avait mangé toutes ses provisions d'un seul coup. Pour finir, il eut de la peine à continuer. Il dut s'arrêter à chaque instant. Et avec ça, les pierres lui pesaient d'une façon lamentable. Alors, il ne put s'empêcher de penser qu'il serait bien agréable d'avoir pas à les porter juste en ce moment. Il se traîna comme une limace jusqu'à un puits, pensant s'y reposer et se désaltérer en buvant une gorgée d'eau fraîche. Mais, afin de ne pas abîmer les pierres en s'asseyant, il les posa avec précaution sur la margelle du puits, à côté de lui. Puis il s'assit et voulut se pencher pour boire, mais Il les heurta légèrement par inadvertance et les deux pierres tombèrent lourdement au fond. Après les avoir vus de ses propres yeux s'engouffrer dans la profondeur du puits, Jean sauta de joie, puis, les larmes aux yeux, il se mit à genoux et remercia Dieu de lui avoir fait cette nouvelle grâce. Et sans qu'il eût rien à se reprocher de l'avoir débarrassé si gentiment des lourdes pierres qui ne faisaient plus que le gêner. « Ah, il n'est personne d'aussi heureux que moi sous le soleil !» s'écria-t-il. Puis, le cœur léger et libre de tout fardeau, il s'en alla, en gambadant, jusque chez sa mère.
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0: Près de la forêt, habitait une petite fille qui avait les cheveux si blonds et si bouclés qu'on l'appelait Boucle d'Or. Près de la maison de Boucle d'Or vivait une famille ours. Il y avait le papa ours, la maman ours et le petit ours. Un jour, comme il faisait très beau, toute la famille ours décida d'aller se promener. Comme d'habitude, ils ne fermèrent pas la porte à clé. Jamais ils n'avaient rencontré de voleur. Boucle d'Or aussi, en voyant le beau temps, avait eu envie de se promener. Bientôt, elle se retrouva face à la maison des trois ours. La petite fille frappa à la porte, mais n'entendit aucune réponse. Alors, comme elle était bien curieuse de savoir qui pouvait vivre ici, elle entra. En arrivant dans la salle à manger, elle vit trois bols de soupe sur la table. Elle s'approcha du grand bol, celui du papa ours, goûta la soupe et la trouva bien trop chaude. Elle s'approcha alors du deuxième bol, celui de la maman ours, goûta la soupe et la trouva bien trop salée. Elle s'approcha enfin du troisième bol, celui du petit ours, goûta la soupe et la trouva tellement à son goût qu'elle la mangea jusqu'à la dernière goutte. Boucle d'Or était un peu fatiguée après sa promenade, alors elle voulut s'asseoir. Elle s'assit sur la grande chaise, celle du papa ours, mais la trouva bien trop haute. Elle s'assit sur la deuxième chaise, celle de la maman ours, mais la trouva trop bancale. Elle s'assit alors sur la petite chaise, mais comme Boucle d'Or était trop lourde, elle la cassa.
1: « Oh, ce n'est pas grave, » se dit-elle. « Continuons la visite. »

Elle monta l'escalier qui menait vers la chambre. Arrivée en haut, elle vit trois lits. Elle se coucha sur le grand lit, celui du papa ours évidemment, mais elle le trouva trop dur. Alors elle se coucha sur le deuxième lit, celui de la maman ours, mais elle le trouva trop mou. Enfin, elle se coucha sur le dernier lit, celui du petit ours. Elle le trouva tout à fait comme il faut et elle s'y endormit. Après leur promenade, les trois ours rentrèrent à la maison. Le papa ours, voyant son bol, s'écria « Quelqu'un a touché à ma soupe !» La maman ours, voyant son bol, s'exclama « Quelqu'un a touché à ma soupe !» Et le petit ours, regardant son bol, dit « Quelqu'un a mangé toute ma soupe !» Le papa ours avança dans la pièce et vit sa chaise. « Quelqu'un s'est assis sur ma chaise !» La maman ours, s'avançant alors vers sa chaise, affirma « Quelqu'un s'est aussi assis sur ma chaise !» Et le petit ours, s'approchant à son tour, se mit à pleurer « Quelqu'un a cassé ma chaise !» D'un pas décidé, le papa ours se dirigea vers l'escalier qu'il grimpa 4 à 4, suivi par la maman ours et par le petit ours qui séchait ses larmes. Le papa ours, une fois dans la chambre, avança vers son lit. « Quelqu'un s'est couché sur mon lit !» La maman ours, s'approchant aussi, dit « Quelqu'un s'est couché également sur mon lit !» Et le petit ours alors s'étonna « Il y a quelqu'un dans mon lit !» Boucle d'or, réveillée par leur voix, ouvrit les yeux et vit les trois ours penchés au-dessus d'elle. Elle eut très peur et voyant la fenêtre ouverte, elle s'y précipita et sauta par-dessus pour courir vite jusque chez elle. Et les trois ours ne la revirent plus jamais.

0: dans la ville pour retrouver comme prévu sa bien-aimée. Il entendit partout dans les rues que l'on parlait du mariage de la princesse Anastasia et de ce cocher courageux qui avait tué de ses propres mains le dragon.
1: « mais non, c'est moi seul qui ai fait cela et qui dois épouser la fille du tsar !»
0: Personne ne crut le pauvre Youri. On lui jeta des pierres et on le mit en prison. Depuis la fenêtre de son cachot, il voyait les préparatifs de la fête sur la place voisine et son cœur se mit à battre plus fort quand la princesse, qui avait l'air bien triste, et son père le tsar apparurent. Le cocher, le traître, était là lui aussi et son regard reflétait l'envie et l'orgueil. Soudain, Youri vit ses chiens dans la foule et appela « Brisefer ! Brisefer !» Le troisième chien s'approcha du soupirage et d'un coup de mâchoire, on brisa net les barreaux de métal. Youri était libre. Il se précipita alors vers le cortège royal en criant « Non, non, c'est moi qui ai tué le dragon. Je reviens selon ma promesse, épouser la princesse. » La jeune fille retrouva aussitôt le sourire et se jeta dans les bras du jeune berger. Le tsar était abasourdi, les soldats pétrifiés, les convives stupéfaits, car les chiens faisaient la fête à la princesse et tout ce joli monde semblait bien s'apprécier et se connaître. « Regardez, son Altesse, voici des cornes prises sur le cadavre du dragon. Cet homme, votre cocher, est un imposteur, un menteur. » La princesse confirma toute l'histoire à son père. Le cocher remplaça donc aussitôt Youri en prison et Youri, après un brin de toilette, prit la place du marié. Ainsi, tout se termina par un beau mariage et un grand festin où les trois chiens furent gâtés comme des princes en recevant chacun une triple ration de croquettes et de pâtés.
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3: La balade de Margot l'escargot. Depuis quelque temps, Margot n'a qu'une seule idée en tête. Le petit escargot veut à tout prix savoir ce qu'il y a au bout du jardin. Ses amis essayent de l'en dissuader, mais elle n'a que faire de leurs recommandations. Elle est bien décidée à aller explorer ce qu'il y a derrière le mur. Alors, elle prépare son petit baluchon et quitte la maison. Mais le chemin est long jusqu'à la clôture. Margot fatigue vite et fait une petite pause. Elle grignote tranquillement quand une souris vient vers elle.
4: « Bonjour, que fais-tu avec ton baluchon ?»
3: demande-t-elle intriguée.
5: « Je veux aller de l'autre côté du jardin, mais je ne pensais pas que c'était si loin. »
3: avoue Margot. Alice, la petite souris, lui propose alors
4: « Monte sur mon dos, je vais t'y conduire !»
3: Margot accepte avec plaisir. Elle se hisse sur le dos de la souris et en avant.
6: Oh là là, ça secoue et qu'est-ce que cela va vite !
3: Margot est déjà au pied du mur tout au fond du jardin. Elle est ravie et remercie la petite souris. Mais elle a beau regarder dans tous les sens, elle ne pourra jamais franchir ce mur. Il est bien trop haut. Comment faire ? Malheureusement, Alice n'a pas plus d'idées que Margot. En haut d'un arbre, Sam le moineau les observe et descend les rejoindre.
7: « Moi, je peux t'aider. D'un coup d'aile, je t'emmène de l'autre côté de ce mur !»
3: propose Sam. Margot accepte la proposition sur le champ. Elle grimpe sur le dos de l'oiseau et en avant !
6: Oh là là, ça secoue et qu'est-ce que cela va vite ! Mais surtout, Margot n'a jamais rien vu d'aussi beau. Quelle balade extraordinaire ! Sam la dépose comme convenu de l'autre côté du mur et retourne dans son arbre. Margot explore durant plusieurs jours les alentours. Ce jardin est joli, mais elle doit bien admettre qu'il n'est pas plus beau que le sien. Elle décide donc de rentrer à la maison. Heureusement, Sam et Alice ne sont pas bien loin et la ramènent dans son jardin. Margot est toute contente de rentrer et de retrouver ses amis.
5: « Vous aviez raison, notre jardin est le plus beau des environs !»

majeur confirmé. Une bouée canard pour un nageur vénard. Une bouée dauphin pour un nageur câlin. Une bouée tortue pour un nageur têtu. Pour moi, ce n'est pas la peine. Je nage comme une baleine. Mémoire de coquillage. Si tu te rends sur la plage, ramasse le coquillage. Celui qui dort dans le sable est pourtant reconnaissable. Lui seul pourra te parler. Lui seul pourra te narrer ses souvenirs, ses voyages, les secrets de son grand âge. Si tu vas sur la plage, écoute le coquillage. Théophile. Théophile a lâché le fil et le vent en a profité pour voler son beau cerf-volant. L'enfant crie « Viens, beau cerf-volant !» Mais le vent veut jouer aussi. Mais pourquoi, s'écrie Théophile, mais pourquoi j'ai lâché le fil ? Retour au port. De la plage, plage bordée de rochers, rochers où s'échouent les vagues. Les vagues te ramèneront comme tous les bateaux. Tous les bateaux sont rentrés au port. La forêt des parasols. Une forêt de parasols a caché tout le sable blanc. Une forêt de parasols protège tous les estivants. Et le soleil est étonné de les voir tous se crémer. Il ne veut pas les brûler, il n'ose pas le regarder. Quand on changera de saison, les parasols se replieront. On découvrira, comme avant, la jolie plage de sable blanc. Étendard blanc. Il n'y a pas d'armes dans mon château, juste des coquilles de couteaux. Sur les murs ne pousse pas la glycine, juste des algues vertes et marines. Dans mon château, il n'y a pas d'or. Pourtant, j'y ai planté un trésor, la plume blanche du goéland.

Le crabe et l'étoile de mer. Pourquoi marches-tu de travers, étrange petit crabe vert? Pourquoi marches-tu de travers? A murmuré l'étoile de mer. Pas question de se laisser faire et écouter l'étoile de mer. Il prend alors un air sévère et dit: tu commences à me plaire. Agrippe-toi sur le rocher, j'ai une autre spécialité. Agrippe-toi sur le rocher, je pourrais venir te pincer.

0: temps d'autrefois, quand les voitures étaient tirées par des chevaux, Dicky vivait dans une grande ville toujours enfumée par le brouillard. Il n'avait plus de parents et pour gagner sa vie, il se promenait dans les rues avec une boîte attachée à son cou. Dans la boîte, il y avait des cirages de toutes les couleurs, des chiffons et des brosses à reluire. Et Dicky criait « Voici le petit cireur, mesdames, messieurs, faites briller vos souliers ! Faites briller vos souliers !» Ce soir-là, c'était la veille de Noël. Dans la rue, les gens passaient en riant et ils faisaient leur dernière course. Des boîtes de cadeaux, de jouets et de chocolat s'entassaient si haut dans leurs bras qu'on ne voyait plus leur figure. Parfois, une fenêtre s'ouvrait et une voix criait « Monte au troisième, petit cireur, on a du travail pour toi !» Dicky était bien content alors, car dehors, le vent soufflait glacé et les maisons étaient bien chaudes. Mais tout de même, devant ses beaux souliers alignés, tout prêts à recevoir des cadeaux, Dicky ne pouvait pas toujours empêcher une larme de sortir de ses yeux, parce que dans ses souliers à lui, il n'y avait jamais rien d'autre que les bouts de carton qu'il mettait lui-même pour boucher les trous. Alors ce soir-là, pour se consoler, il décide pour une fois de s'offrir des cadeaux. Il achète un bonnet de laine et un grand mouchoir blanc. Quittant les beaux quartiers éclairés, il s'avance dans les rues étroites et sombres, et bientôt, son pied heurte quelque chose. C'est un pauvre pigeon violet, à moitié mort de froid. Dicky le ramasse, il souffle dessus pour le réchauffer et il dit « C'est le méchant vent qui a dû faire tomber ton nid, pauvre petit. Je vais t'envelopper dans mon bonnet de laine et demain tu seras tout réchauffé. » Puis il pose le pigeon dans le bonnet près d'un réverbère encore allumé et il poursuit son chemin. Il a à peine fait trois pas qu'il entend des gémissements. C'est un petit chien jaune avec du sang sur le cou. Dicky se penche aussitôt vers lui. « Tu as dû te faire mordre par un vilain gros chien. Je vais te soigner et demain tu seras tout guéri. » Dicky déchire le mouchoir blanc. Il noue les deux morceaux. Il fait une bande autour du cou du chien et il rentre chez lui. La maison qu'il habite est étroite et pas très haute. Il y a seulement deux étages où on voit de la lumière et sous le toit, il y a sa petite chambre. Il se laisse tomber sur son lit. Il enlève la boîte attachée à son cou depuis le matin. Il ôte ses souliers mouillés. Et il est si fatigué tout d'un coup qu'il se met à pleurer. « Ah, je suis vraiment trop bête. Après tout, quelqu'un d'autre que moi pouvait s'occuper du pigeon et du chien. Et même le pigeon pouvait voler pour se réchauffer et le chien pouvait se lécher pour se guérir. Maintenant, j'ai plus rien à mettre dans mes souliers. Ils seront vides encore une fois. Ah, je veux pas voir ça. Et d'ailleurs, ils sont si troués que ce sont même plus des souliers. » Alors Dicky prend ses souliers, il ouvre la fenêtre et il les lance aussi loin qu'il peut. Puis il se jette sur son lit et il se met à pleurer encore plus fort. Or justement à ce moment-là, le pigeon qui était bien réchauffé cherchait Dicky pour lui rendre son bonnet. Quand il l'entend pleurer, le pigeon se dit
1: « Il y a peut-être mieux à faire que de lui rendre seulement son bonnet. » J'ai vu à l'étage en dessous une dame qui brodait à sa fenêtre. Je vais lui demander son aide.
0: Il frappe à la fenêtre et la dame, très étonnée de voir un pigeon avec un bonnet, lui ouvre aussitôt. Le pigeon pose le bonnet sur les genoux de la dame. Il va prendre sur une table une pelote de laine rouge et il la pose sur le bonnet. La dame se met à rire et elle commence à broder le bonnet. Pendant ce temps, le chien jaune qui cherchait Dicky pour lui rendre son mouchoir trouve les souliers tombés sur le trottoir. Et en les voyant si troués, il se dit
1: « Il y a peut-être mieux à faire que de lui rendre son mouchoir déchiré. J'ai vu un cordonnier au rez-de-chaussée. Je vais lui demander son aide. »
0: En voyant les souliers, le cordonnier s'écrie
2: « Mais ce sont les souliers du petit cireur. » « Il y a bien longtemps que j'aurais dû les réparer. »
0: Et il se met aussitôt au travail, coupant une semelle épaisse, dans du cuir neuf éclouant des fers à chaque bout. Quand il a fini, il monte l'escalier suivi du chien. En entendant du bruit, la brodeuse ouvre sa porte. Elle demande au cordonnier
1: « Où allez-vous ?»«
2: Je monte ses souliers au petit cireur. »
1: « Ma foi, le bonnet est peut-être à lui. Je monte avec vous. »
0: Et elle s'engage derrière le chien, suivi du pigeon. La porte du petit cireur n'est pas fermée et il trouve Dicky endormi sur son lit.
2: « Oh, comme il fait froid ici. Je vais chercher des bûches chez moi et allumer un bon feu. »
1: « Comme c'est triste ici. Je vais chercher une belle nappe chez moi et monter le gros gâteau que j'ai fait. »
2: « Comme c'est sale par terre. »
0: se dit le chien qui se met à balayer le sol avec sa queue.
1: « Qu'est-ce qu'il y a comme poussière ici ?»
0: se dit le pigeon en la chassant à coups d'aile. Quand le feu flambe, que le couvert est mis et que la chambre est bien propre, le pigeon roucoule, le chien aboie et Dicky se réveille. Alors la brodeuse et le cordonnier s'écrient
2: « Joyeux Noël, Dicky !»
1: « Oui, joyeux Noël !»
0: Depuis ce jour, ils ne se sont plus jamais quittés. La brodeuse et le cordonnier sont comme des parents et Dicky est comme leur petit enfant. Et quand il rentre de son travail le soir, la boîte de cirage attachée à son cou avec le pigeon sur son épaule et suivi du chien jaune, il crie gaiement
3: « Voilà le petit cireur qui rentre dîner, papa, maman, faites briller vos souliers !»
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Vous êtes encore un peu en forme? L'un de nos cohabitants de notre planète, c'est le pingouin. Donc, nous allons entrer dans une petite danse. Et ça s'appelle la danse des pingouins.

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